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fait de ma pudeur non plus une vertu, mais une obsession. Et c'est ainsi que naît le secret. J'ai gardé pour moi ce qui se doit d'être dit, et j'ai écrit ici ce que l'on se doit de garder pour soi. Une chose est sûre, je n'ai parlé que de moi. Je n'ai donc jamais vraiment écrit sur l'amour.

Ouais, tu sais, c'était samedi, là, à côté de la maison de la radio. Je marchais dans la rue, et puis il y a une fille juste devant moi, avec ses grands cheveux blonds, tu vois. J'ai commencé à la suivre parce que, je sais pas, j'avais envie de baiser, puis tout d'un coup, elle s'est retournée.

0: Alors? Alors?
1: Alors je me dis, ok, c'est bon. Je rentre chez moi, je la dépasse et puis je marche avenue du président Kennedy jusqu'à la place de Varsovie. Puis il faisait bon et c'était cool. Et puis là je me retourne, puis je la vois qui marche derrière moi. Puis je

0: fallu. C'est un mot, c'est quoi? C'est assez compliqué, ça?
1: Non, il aurait mieux fallu. C'est conditionnel passé, première forme. Tu vois, on aurait pu dire il aurait...

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Le 21 juillet 1700, dans un petit hameau de l'Orne, Jeanne Mésange est retrouvée morte.

0: Jeanne Mésange est morte il y a plus de 3 siècles, à quelques kilomètres de là où je vis, en Normandie. Que reste-t-il ici de Jeanne? Que reste-t-il de sa vie? De sa mort?
1: Bonjour madame.
2: Bonjour.
1: Je vous donne ça?
2: Oui, il me faudrait la carte d'identité, s'il vous plaît, merci.
1: Bonjour.
2: Il me faudrait votre sujet de recherche, s'il vous plaît.
1: Alors, c'est sur la commune de la Coulonche, le meurtre d'une femme en 1700.
2: C'est bon. Merci. Donc j'ai mon collègue qui va aller chercher les documents et on vous les apporte.
1: C'est très gentil, merci. Donc c'est un énorme tas de vieux papiers, tout grignoté au bord, avec des écritures manuscrites, très très belles, pas facile à déchiffrer. Donc dans ce tas, il doit y avoir des documents qui parlent de Jeanne Mésange, mais je pense que c'est mélangé à plein d'autres procédures. Et la couverture est, pour le plus gros, fermé par un ruban qui a été noué. On peut se demander quand est-ce qu'il a été noué la dernière fois. Je vais l'ouvrir.

0: hyper compliqué à déchiffrer.
1: Ah, tu prends l'habitude. C'est juillet. On a eu une archive qui est très abîmée.
0: Ouais. Attends, je vais peut-être tomber dessus comme ça. Je vais laisser regrouper quand même. Donc oui, peut-être qu'on va y avoir des feuillets regroupés sur Jeanne Mésange. Enquête François Hainaut. Jeanne Le Bory, 9 octobre 1700. Là, c'est pas du tout la même écriture, là. Beaucoup plus petit. Plainte de Nénénien des Bonnes contre Jacques Martin. Lui, ma fille, a trouvé gisant. C'est une histoire de malfaiteurs qui m'ont volé des quantités de graines, de fruits et de foin.
2: Un pouf.
0: De nuit, plus que le naturel. Et après, ah, la coulonche. Ah bah voilà, ce serait peut-être ça. Oui, je pense qu'on est...
1: Madame Maison.
0: Parce que je vois le sergent Blot, je vois la coulonche, le pressoir.
1: Noël.
0: Tu as vu marqué un Noël Renaud? Ah oui, c'est bon, c'était le dernier. C'est dingue, c'était le dernier de la pile.
3: Dans ce dossier d'archives, il y a une vingtaine de pièces qui racontent les 5 années d'enquête suite à la mort de Jeanne Mésange. Des requêtes, des procès-verbaux, des assignations et des témoignages de voisins. Une choralité de voix à jamais silencieuse.
4: Tout d'un coup, c'est comme si cette personne-là, il y a 300 ans, vous s'adressait à vous. Alors, je m'appelle Julie Deslondes, donc je suis conservatrice générale du patrimoine et je dirige les archives du Calvados depuis 12 ans. Ce geste de l'écriture, on le visualise et effectivement, il y a vraiment quelque chose de très intime, de très personnel, de très direct dans le lien qu'on noue avec la personne qui a écrit. Voilà, il y a un côté un peu unique dans ce moment où vous ouvrez une liasse qui peut-être n'a pas été ouverte depuis 300 ans. Donc voilà, on est surpris en effet de la fraîcheur même de ce que l'on regarde par rapport au temps qui s'est écoulé. Et en même temps, c'est à la fois, ça s'est très bien conservé, et en même temps, ça peut à tout moment disparaître. Donc c'est à la fois très solide, très fragile, parce qu'effectivement, ça aurait pu... Enfin, on imagine tout ce qui aurait pu arriver et qui fait que cette pièce-là, vous ne l'auriez pas entre les mains. La rigueur de l'archiviste est très importante parce qu'on doit aussi être très attentif à toutes les formes de facilité, voire d'instrumentalisation qui aujourd'hui sont si fortes en matière d'histoire. En revanche, je pense qu'il ne faut pas du tout se protéger de l'émotion et que l'émotion, au contraire, est très importante. Et qu'il y a des documents qui sont émouvants et on a le droit à partir de là de projeter une partie d'imagination, mais dans le bon sens du terme. C'est-à-dire, oui, on imagine la vie des gens dont on n'a plus qu'une trace, une photo ou une écriture ou une lettre. Ils attendent de nous qu'on les fasse revivre.
5: On est bien le 21 juillet 1700.
6: À ce moment-là, ouais.
5: Ok.
6: Faut pas que je te gêne.
5: Mais parce qu'il n'est pas du tout exclu que je fourche.
6: Oui, mais c'est normal.
5: C'est un peu ma marque de fabrique.
6: Ouais, c'est normal.
3: Ces mots, écrits et prononcés il y a plus de 3 siècles, je les partage avec mes voisins, des Ornais et des Ornaises d'aujourd'hui. Leur voix traverse le temps.
5: Nicolas Pinson, sergent royal en la vicomté de Falaise, immatriculé au bailliage du dit lieu, présent verdier judiciaire résidant à la Sauvagère,
3: le sergent Nicolas Pinson est le premier à mentionner le meurtre dans son procès-verbal.
5: Sur les 4 à 5 heures après-midi, étant dans la paroisse de la Col... Pardon. Waouh. Attends, c'est juste que, effectivement, la syntaxe, elle est... C'est...
3: Charlie, 36 ans, dirigeant de club sportif.
5: Ayant été averti par plusieurs personnes qu'il y avait une femme morte au village, laquelle femme était appartenant à Noël Renaud de la paroisse de la Coulonche, et à ce que m'ont dit plusieurs personnes que c'était ledit Noël Renaud, son mari, qui l'avait, dans un pressoir, tué et assassiné. M'étant transporté dans ledit pressoir de sur le lieu-là, j'y ai trouvé la dite femme, ce qui fait que j'ai remarqué plusieurs apparaissances de coups au visage fort noir et le sang qui lui sortait par le nez. Et sa coiffure, d'un côté hors de sa tête, étant sur le dos à la renverse, avait les mains toutes pleines de terre. Au même instant, le fils de la dite femme et du dit Noël Renaud s'étant mis à crier et à faire quantité de bruit en disant « Ah, le grand bougre, son sac est plein !» Ce à quoi, monsieur le procureur du roi, il vous plaise vous en informer.
3: Ambiance au mois de juillet à la Coulonche, avec cris de rapaces, bruit d'eau qui coule près de la fontaine. Et bruit un peu parasite d'un robot de tondeuse. Le jour même de la mort de Jeanne Mésange, le curé refuse d'inhumer le corps malgré l'insistance du mari, Noël Renaud, car il juge qu'elle n'est pas morte de façon naturelle.
0: Un décès de cette nature mérite une exacte recherche de sa cause. Nous, ordonnés pour cet effet, l'avons visité par toutes les parties externes de son corps où nous avons trouvé une contusion sur la partie postérieure et inférieure du pariétal droit, occupant l'espace d'une paume de main avec noirceur. Ouais.
1: Nous avons fait ensuite ouverture du crâne, de la capacité duquel partie d'exte sortie environ la troisième partie d'un verre de sang noir, étendant à corruption, lequel sang n'a pu être épanché que par chute ou coup violent vers l'endroit contusionné. Après toutes ces observations, estimons que le sujet faible, par son âge de 55 à 60 ans,
2: a pu mourir à raison du sang répandu sous le crâne, par la violence, du coup ou de la chute, qui sans doute a été accompagné d'une syncope très grande, perte de connaissance et aliénation de l'esprit, aidée de la respiration contrainte, d'où s'est suivie une suffocation, causant la mort à la dite Mésange. Nous avons délivré et signé le présent comme vrai pour servir et valoir ce que de raison. Signé Lefebvre et Lesfoul. Donc c'est le procès-verbal de visite des chirurgiens qui est daté du 23 juillet 1700. Je suis Lilia Hamza, je suis médecin légiste. Et nous sommes ici dans la bibliothèque de l'Institut médico-légal de Paris, donc qui se trouve quai de la Râpée, et qui est un bâtiment qui a été construit dans les années 1930. Donc voilà, sur lequel nous sommes toujours aujourd'hui, enfin l'Institut médico-légal, il y a toujours des autopsies et toujours des médecins légistes, donc depuis une centaine d'années dans ce bâtiment. C'est à la fois très intéressant et je dirais presque même très touchant parce que c'est un rapport d'autopsie qui est peut-être moins détaillé que ceux que nous produisons actuellement, mais qui en fait a rien du tout à envier à la description que nous on ferait dans ce cas-là. Ce qu'on apprend, c'est que cette dame a reçu un coup, alors soit par chute, soit par coup de nez, hein, sur la partie droite de la tête au niveau de la tempe, et que ce coup a provoqué du sang, une irruption de sang dans la boîte crânienne, entre le cerveau et la boîte crânienne, et que le décès, pour les chirurgiens royaux de l'époque, le décès est dû à ce saignement intracrânien. Le décès n'est pas immédiat. Ce d'autant plus que lorsqu'ils décrivent, ils parlent d'un verre de sang noir. Le fait que le sang soit noir, ça veut dire que ça n'a pas été un saignement rapide. Donc ça a saigné à bas bruit, enfin ça a saigné et ça a pris un petit peu de temps pour saigner. Alors, toute réserve faite, c'est que je ne sais pas combien de temps après la découverte du corps l'autopsie a été réalisée.
3: 3 jours.
2: Voilà, donc on peut aussi se dire que 3 jours, à l'époque, ils n'avaient pas de moyens de conservation des corps, donc 3 jours en été, en pleine chaleur, dans un lieu qui n'est pas clos, avec un corps qui va être soumis donc à la chaleur, on l'a dit, mais aussi à tous les animaux nécrophages, qui sont, que ce soit les insectes, mais aussi les rats, les chiens, les chats, enfin, tout ce qui va être autour de ce corps, puisqu'elle est, elle est morte... sur voie publique, mais en tout cas pas dans sa maison. Donc que forcément, lorsqu'ils font la visite du corps, 3 jours après, le corps doit être largement dégradé. Donc cette description de sang noirâtre est sous réserve de ce que nous on appellerait la putréfaction aujourd'hui, c'est-à-dire un début de décomposition du corps. Et surtout, à cette cause de décès, les chirurgiens royaux ne peuvent se prononcer. C'est-à-dire que nous, on dirait l'intervention d'un tiers ne peut être écartée, puisque le coup qu'elle a reçu sur la tête, c'est soit un accident, elle est tombée, soit on l'a frappée.

0: Une
1: griffe ? Oui.
0: Trop belle.
2: Une griffe sur le tuyau d'arrosage.
1: C'est pas une mésange.
2: Clément, 41 ans, agriculteur.
1: Ouais, et surtout, ce qui est surprenant, c'est qu'il y a une enquête pour une dame à cette époque-là, quoi. Parce que je sais pas si tout était fait. Enfin, je pense que s'il y avait un meurtre dans un coin.
2: Et justement, ce que je vais te demander de lire, c'est le procès-verbal du sergent qui a été dépêché sur place en même temps que les chirurgiens qui sont venus faire l'autopsie.
3: J'ai entré dans le pressoir du dit Renaud où étant gisant le cadavre de la femme dit celui, laquelle ayant trouvé étendu sur le dos le visage penchant du côté droit un mouchoir sur sa face, laquelle j'ai découvert pour voir s'il y avait quelque apparence de coup donné qui eût causé sa mort. À quoi j'ai remarqué qu'elle avait le nez ensanglanté et un peu, environ plein l'écaille d'une noix, de poison vert sorti par la bouche.
2: Le sergent Blot se heurte à un problème.
3: J'ai demandé à plusieurs personnes à moi inconnues si le dit Renaud Marie de ladite défunte était présent.
2: Le mari de Jeanne, Noël Renaud, est absent. Signe selon lui qu'il est coupable.
3: À quoi m'ayant été dit par plusieurs dédits quidam que le dit Renaud était allé faire les cierges pour l'inhumation de sa femme. Les autres disaient qu'il était à faire le cercueil. D'autres disaient que ledit Renaud méritait d'être pendu et étranglé et qu'il avait empoisonné sa femme il y avait environ 3 ans. D'autres disaient que ledit Renaud était au presbytère du dit lieu. D'autres disaient qu'il était le long des chemins éloignés ayant peur qu'on ne l'arrêtât.
2: On marche dans le cimetière de la Coulonche. Et des petites plaques avec écrit « Ton absence laisse un vide immense. L'amour triomphe. » Quoi ?
4: Paul Mésange.
2: Paul Mésange ? Attends, j'arrive. Paul Mésange, 1896-1967. Ah ouais. En plus, orthographié avec le S et le A, comme l'oiseau, quoi. Le 26 août 1700, le sergent Nicolas Pinson revient au hameau pour donner des assignations de témoins au voisinage. Il s'est passé un mois depuis la mort de Jeanne Mésange. Ces auditions auront lieu à Falaise, qui se situe à 40 km de la Coulonche.
5: Jacques Morel, 55 ans, parent de la défunte, mais ne sait plus en quel degré.
2: Marc-Étienne, 37 ans, menuisier.
5: Dit qu'il a ouï dire que les nommés Noël Renaud et sa défunte femme avaient souvent des différends ensemble. Et dépose que le jour de la mort de sa femme, Léonard Bidot, fils de la dite femme d'un premier lit, vint lui demander d'emprunter son cheval pour venir en cette ville, lui disant que Noël Renaud venait de tuer sa mère et n'en a aucune autre connaissance.
6: Elle était fort malsaine. Je l'ai vue le jour d'avant sa mort. Elle avait bien de la peine à marcher.
2: Rosanne, 30 ans, architecte.
6: Le jour de sa mort, son fils criait que sa mère était morte. Alors je suis allée voir.
2: Personne n'est témoin direct de la mort de Jeanne.
7: Le nom La Coulonche viendrait du terme latin colonica, longue colline. Dès 1317, La Coulonche est une paroisse dédiée à Notre-Dame des Forêts et des Friches, origine de la fête communale traditionnelle du 15 août.
8: On est donc à la mairie de La Coulonche.
9: Oui.
8: Et vous êtes ?
9: Alors j'ai Guy Lecoq, le maire actuel.
10: Et moi, je suis maire honoraire. Je m'appelle Bruno Louise. J'ai été menuisier et c'est pour ça qu'on a été menuisier de père en fils jusqu'à mon père, mon grand-père. J'ai travaillé avec eux. Mon grand-père jusqu'à 62 ans. Moi, je suis né, mes parents, mes grands-parents, en montant jusqu'à. Mes recherches arrêtent à 1600, mais toujours dans la commune.
11: Ah! Donc vous avez des ancêtres contemporains
10: Ah oui, oui.
2: De Jeanne Mésange.
10: Bon, j'en avais entendu parler jeune par mon père, bon, donc j'avais entendu parler de ça.
2: Mais quand même, de génération en génération, ça a été raconté un peu dans le village. Et donc cette histoire qu'on vous a racontée même enfant, comment on vous l'a racontée? Qu'est-ce qu'on vous en a dit? Enfin, qu'est-ce que vous...
10: Ben, en résumé, bon, on m'a dit que c'était quelqu'un... Bon, qui est alcoolique et tout, bon, sa femme peut-être volage, j'en sais rien, mais qui... Bon, il avait tué sa femme. Il avait tué sa femme et... C'était en gros ce qu'on m'a dit, mais enfin bon, on se dit, c'est toujours répété, donc toujours les affaires criminelles qu'il y a, et ben on va vite sur l'alcool, ou que la femme, les défauts pour la femme, c'est pour l'alcool, c'est le libertinage. Mais pour les hommes, c'est systématiquement l'alcool. Bon, je trouve que c'est assez simple de trouver les excuses à chaque fois comme ça.
2: Et d'ailleurs, elle était peut-être volage, vous avez dit ça. Et ben,
10: oui, parce que bon, j'ai dit certaines choses, hein, c'est pas...
2: Et ben, c'est intéressant parce que de ce que j'ai lu, moi, des archives, ce serait plutôt l'inverse. Enfin, ce serait lui qui voyait une femme régulièrement et qu'elle, elle s'en plaignait. Et que c'était souvent l'objet de leurs disputes, parce qu'il y avait donc eu... Enfin, tout le monde est d'accord pour dire qu'ils se disputaient beaucoup.
10: Oui, oui, bon, bien sûr, c'est... ça, c'est...
11: Maintenant, sur le... Au Coudray, il y a une ferme.
12: Oui.
10: Oui,
11: c'est ça.
12: C'est mon cousin qui a la ferme.
11: Il y a une ferme, mais c'est pas exactement à ce moment-là qu'étaient les maisons.
10: Si, à côté, si.
11: C'est en contrebas, c'est plus bas.
10: Non, c'est là, en prolongement, on peut aller voir.
12: Il reste la maison en briques et les fameuses maisons en pierre que Alain il a dégagées. Oui. Mais ça peut situer, c'est des vieux bâtiments. Hein, c'est, oui, c'est historique. Hein, c'est, ça doit correspondre à peu près dans les époques.
10: Le Coudray, son grand-père était au Coudray. Mmh. Là ou celle-là, peut-être, je sais pas, je...
12: C'était plusieurs petites maisons, souvent, c'était
2: ouais,
12: souvent...
2: C'était souvent les...
10: Alors, c'était là, là, qu'on rentrait, les mémoires. Après soir, elle était là.
2: C'était là.
10: Ouais.
2: Ouais. Et le pressoir, il était...
10: Là.
2: De ce côté. Ouais.
10: À l'intérieur.
2: À l'intérieur.
10: Oui, alors ça peut être là qu'elle habitait.
12: Ouais.
10: Elle habitait quand c'était au Coudray. Et la ménardière.
12: Ah oui, il y a toujours la cheminée.
10: Oui. Oui, bah, c'est la cheminée d'époque, hein, la poutre en bois. La marmite.
13: Quidam, c'est quidam ou quidam?
0: Quidam.
13: Quidam, tu vois. Mince.
0: Quidam.
13: Quidam, ouais. Quidam, on va dire quidam.
0: Okay.
13: Alors. Contre ceux et celles qui ont connaissance que, après l'assassinat, le corps de ladite Mésange fut vu la gorge toute comprimée, ayant jeté une abondance de sang par le nez, qui fut levé et proprement essuyé et fort meurtri, et nous voudraient le receler.
2: Comme il n'y a pas de témoignage probant, mais de fortes présomptions, le procureur du roi demande à l'Église, par la voix du curé de la Coulonge, de pousser les paroissiens à témoigner. Cela s'appelle des monitoires. Le curé recueille secrètement, à l'Église ou ailleurs, les témoignages qu'il remet ensuite à la justice.
13: Et généralement, contre tous ceux et celles qui ont connaissance que...
2: Pour le voisinage de Jeanne Mésange, il y a une obligation morale à témoigner,
13: pas déposer contre lui,
2: sous peine d'excommunication.
13: Leur des mains, leur promettant toutes sortes de reconnaissances, elle ne voudrait le receler. De tous ceux que dessus, circonstances et dépendances, plusieurs ont bonne connaissance pour en avoir vu, su, connu, oui dire ou aperçu, aient été présents, donner un avis et conseil, et s'ils savent la vérité au préjudice du dit seigneur procureur du roi et du public et à la damnation des âmes des dix malfaiteurs, sous peine d'excommunication. Je vois des images. D'ailleurs, je lis le texte, mais j'ai l'impression de voir des gens devant moi. En fait, j'avais l'impression d'avoir un auditoire. Je me voyais dans une église, voilà. J'ai l'impression de sentir le bois de l'église, tout ça, tu vois. C'est un peu bizarre, mais en fait, j'ai fait abstraction de mon salon. Et puis comme justement c'est comment un homme d'église, ça touche le quotidien des gens, que le procureur ça touche pas du tout à le quotidien. Donc c'est très très très loin de leurs préoccupations. Et...
2: Loïc, 43 ans, gardien de cimetière. Céline, 35 ans, développeuse web.
14: Je n'ai pas connaissance des faits, mais ce jour-là, j'ai entendu par le bruit commun que ma sœur était morte. Alors j'y suis allée par la force d'un bâton, et je l'ai trouvée effectivement morte dans le pressoir.
2: 38 ans, et lagueur.
5: 2 ans avant sa mort, Jeanne avait voulu obtenir des lettres pour se séparer de lui. Et il s'était quitté environ 15 jours, puis il s'était raccommodé.
15: C'était un homme qui a des créatures. Elle m'a dit plusieurs fois que son mari ne l'aimait pas et qu'il la maltraitait à cause de ses créatures. Il l'a traitée de charogne, de bougresse et plein d'autres injures encore.
2: Sarah, 47 ans, chef de projet de localisation.
15: Je l'ai vue morte. J'ai remarqué qu'elle avait eu la gorge pressée, avec des pouces pour l'étrangler. Les marques étaient toutes noires et j'ai même vu du sang au nez.
16: Ce jour-là, Philippe Langlois et François Lainé étaient au cabaret pour déjeuner. Noël Renault les a rejoints. Langlois lui a demandé ce qu'il avait, car il avait l'air effrayé. Renault n'a pas répondu. Et juste après, Léonard, le fils de Jeanne Mésange, sa femme, est arrivé et il s'est mis à crier à Renault « Ma mère est morte, ma mère est morte. Elle est toute pleine de sang. » « Retirez-vous, Renaud, et prenez garde. » Langlois a dit à Renaud, « Puisque votre femme est morte, retirez-vous, allez-y. » Après, comme tout le monde en parlait, je suis allé avec d'autres à la maison Renaud. Je suis entré dans le pressoir et j'ai vu le corps de sa femme étendu, les narines toutes pleines de sang et à la gorge de marques des deux côtés du gosier, comme si elle avait été pressée. Les marques étaient rouges, les ongles étaient imprimés dans la peau.
2: Julien, 42 ans, pépiniériste. À travers leurs mots, leurs paroles, c'est toute la vie d'un couple qui est décrite. Et là, un peu, celle de Jeanne, vivante.
17: Et en effet, elle remarqua quelque peu de choses.
18: Françoise Prodhomme, 40 ans, vivant de
17: sinon quelque peu. Elle déclare aussi que s'en retournant un jour de la messe avec ladite Mésange, qui ne voulait pas s'en retourner à la maison de son mari, lui dit plusieurs plaintes de lui, entre lesquelles était celle qu'il avait voulu tuer. Et comme elle marchait le chemin pour se retirer chez un de ses parents, Noël Renault, son mari, qui s'était retiré dans un coin du chemin pour l'attendre, vint la joindre pour la ramener. Ce que ne voulant faire ladite Mésange, disant toujours qu'il l'avait voulu tuer, avec d'autres femmes qui étaient avec elle, la conseillait pour l'obliger de retourner dans sa maison avec son mari, s'offrant même de l'accompagner, ce qu'elle ne purent jamais obtenir d'elle. Quelque raison qu'elle puisse employer pour la persuader, et quelque promesse que le mari lui fit, qu'il ne la toucherait point, elle refusa toujours de le faire sous le seul prétexte qu'elle disait qu'il l'avait voulu tuer. Françoise est témoin que Noël la surveille, pour qu'elle rentre chez elle. Ah oui, et les autres femmes, d'accord, les autres femmes lui conseillaient de retourner avec son mari. Ben oui.
19: C'était le carillon de midi depuis l'intérieur de l'église de Falaise.
20: C'est un petit lieu. C'est un espace de l'entre-soi, donc tout le monde sait tout sur tout le monde en réalité. Personne ne dit rien, mais tout le monde sait tout. En conséquence de quoi ? Les gens ont dû entendre, ont dû voir, et auraient pu donc empêcher. C'est une récurrence dans les affaires contemporaines. On voit, on sait, on ne fait rien. Christelle Tarot, je suis historienne et féministe, je le précise, parce que pour moi, les deux choses vont ensemble. Cette femme, elle est inscrite dans une trajectoire de violence avec cet homme-là. Donc on constate à travers les archives que Jeanne a connu de multiples épisodes violents, qu'elle a reçu des coups. Son mari, donc qui s'appelle Noël Renaud, passe la limite de la violence domestique ordinaire. Dans cette biographie de violence domestique arrive donc ce jour fatal où le mari, on dirait aujourd'hui, prend un coup de sang. C'est d'ailleurs exactement comme ça qu'on aurait formulé cela, par exemple, au XIXe siècle. On aurait dit que c'est un crime passionnel. Et évidemment, ce n'est pas du tout un crime passionnel. Un féminicide n'est pas un crime passionnel, c'est un crime froid. Ça n'est pas un acte spontané. Le féminicide, d'ailleurs, n'est jamais...

0: C'est que les fémicides et les féminicides, bah, c'était la part paroxystique du système d'écrasement des femmes, mais que, en réalité, on observait souvent de longues biographies de violences dans la vie des femmes féminicidées, comme par exemple les violences physiques, les violences sexuelles, mais qu'il y avait aussi des pans entiers de ce continuum qui participaient en fait de la dynamique, du plus concret au plus symbolique. Il y a une préparation individuelle et collective au féminicide. C'est-à-dire que lorsqu'on s'arrête sur une trajectoire de femme féminicidée, ce que nous allons faire aujourd'hui, eh bien, on constate que la femme en question est souvent inscrite dans des violences qui peuvent être d'une certaine manière incorporées, compris par la victime elle-même, parce que les femmes, dans ce continuum féminicidaire, il faut bien le dire, acceptent, considèrent qu'il y a un certain nombre de violences acceptables parce qu'elles ne peuvent pas être en guerre perpétuelle contre les hommes, et puis des violences qui sont inacceptables. Le continuum féminicidaire, eh ben, c'est les violences acceptables et inacceptables, mais il faut bien saisir et comprendre que si on n'avait pas accepté une partie de la violence produite par le système, alors il n'y aurait peut-être pas ou peut-être moins de violences inacceptables. Donc c'est un outil très utile en fait pour saisir le flux de violence dans lequel les femmes sont projetées de la naissance à la mort. Alors bien sûr, dans une affaire comme celle-là, comme je le disais, dans une affaire de féminicide, il y a une victime directe, hein, donc c'est important de le préciser. Donc la victime directe, bah, c'est Jeanne Mésange. Il y a une victime directe, bien sûr, il y a des co-victimes. Avant, on appelait ça des victimes collatérales. C'est horrible. Qu'est-ce que c'est une victime collatérale? Là, dans ce cas, les enfants sont adultes, donc ils sont capables de produire un discours mature et ils sont capables d'attester des faits de violence que leur mère a éventuellement subis. On n'en voit pas tellement la trace, on voit juste la trace de ce fils qui semble tenter bon an, mal an quand même de rétablir la vérité sur la mort de sa mère avec toutes les difficultés qui sont les siennes, c'est-à-dire un homme de classe très populaire, illettré, hein, qui ne sait, semble-t-il, ni lire ni écrire, ce qui est quand même totalement banal à l'époque, faut bien le dire, ça concerne pas seulement les pauvres, hein, ça concerne évidemment beaucoup de gens. Et puis avec, bien sûr, on dirait aujourd'hui, une absence de réseau d'influence qui lui permettrait de pouvoir influer sur une justice qui est quand même une justice de privilégiés. C'est vrai que ce fils est assez émouvant. Pour moi, ce garçon tient la main de sa mère et veut pas la lâcher. Alors est-ce que c'est la main du petit garçon? Est-ce que c'est la main de l'homme mature? En tout cas, il y a quelque chose de joli là-dedans.
1: De son premier mariage, Jeanne Mésange a deux enfants. Ils sont adultes au moment de sa mort. Ils s'appellent Marie et Léonard. L'un et l'autre sont omniprésents autant qu'ils sont absents des archives. Ils n'ont pas été entendus comme témoins, mais leurs paroles existent à travers les témoignages des voisins. Il semble que Léonard ait entamé des démarches pour rendre justice à sa mère. Mais un acte notarié montre qu'il a dû céder ses droits et abandonner les poursuites par manque d'argent.
2: Oui, c'est ça. Ouais, ça c'est carrément les phrases qui existent telles quelles dans les témoignages.
3: Ok.
2: C'est toutes les citations qui concernent la fille de la victime au moment où le meurtre vient d'avoir lieu. Donc, je sais pas si on peut réfléchir à l'état émotionnel de la fille.
3: Ma mère est morte, on a tué ma mère. Donc c'est ce qu'elle a prononcé en arrivant au pressoir, c'est ça? Ma mère est morte, on a tué ma mère. Oh, j'arrive pas à... C'est hyper dur de crier. Ma mère est morte, on a tué ma mère. Mon Dieu, ma mère est morte. Ma mère est morte. Ma mère est morte. Mon compère, ma mère est morte. Viens, s'il te plaît, viens. Vous ont-ils tué, bonne mère? Vous ont-ils tué, les putains hantés, bien à cause de votre mort, ma bonne mère?

0: massacrer.
1: Ce n'est qu'en octobre 1704 que la justice entend à son tour les 23 témoins qui ont parlé grâce au monitoire.
2: J'ai fait donner assignation à Nicolas l'aîné et sa femme, en parlant à ladite femme du dit l'aîné, Noël-Marie et sa femme en parlant à leur personne, Alexandre Guibet parlant à sa personne, René Bidot parlant à sa personne, la femme de Louis Châtel parlant à sa personne.
1: À la suite de ces auditions, le procureur demande l'arrestation du mari de Jeanne Mésange. Mais l'ordonnance n'arrive que le 15 juin 1705.
3: C'est un sonsol de pas en sabot à la Ménardière.
1: Noël Renaud est arrêté le 14 juillet 1705, soit 5 ans après le meurtre.
4: J'aurais dû prendre mes lunettes.
5: C'est moi ça.
4: Ouais.
1: Le jour même, Noël Renaud répond à un interrogatoire qui le met face à ses contradictions.
4: Alors, Noël Renaud, potier de son métier, de la Coulonche, 50 ans, faisant profession de la religion catholique, apostolique et romaine.
1: Alexis, 73 ans, retraité.
5: C'est-il le sujet pour lequel il est arrêté prisonnier ?
4: L'huissier qui m'a arrêté ce matin m'a dit que c'était pour avoir tué ma femme.
5: En quel temps sa femme a été tuée ? S'en souvient-il ?
4: Il y a déjà longtemps qu'elle est morte. Je ne me souviens pas du jour ni de l'heure.
5: En quel lieu sa femme est morte ?
4: Je l'ai trouvée morte dans le pressoir contre une pierre.
5: Qu'est-ce que sa femme lui a dit ?
4: Rien, elle était morte.
5: Y avait-il longtemps qu'elle était morte ? Était-elle encore chaude ? Ne signait-elle point par quel endroit de son corps ?
4: Je ne sais point le moment de sa mort, je ne vis point de sang nulle part, et je ne sais pas si elle était chaude.
5: Avait-elle ses coiffes et son bonnet sur sa tête, et l'avait-il touchée ?
4: Je ne me souviens point si elle avait son bonnet. Sa fille m'empêcha de m'approcher.
5: Ma fille, ne dit-elle pas plusieurs fois en sa présence ? Ma mère est morte, on a tué ma mère ?
4: Non, je ne l'ai point entendu.
5: Lorsqu'il vit sa femme dans le pressoir, n'avait-elle pas le visage meurtri et du sang au nez ?
4: Je n'ai rien vu.
5: Sa femme n'avait-elle pas des noirceurs autour du col et du sang à la bouche ?
4: J'en ai point vu.
5: S'était-il aperçu que sa femme fut malade ou incommodée le jour où elle mourut ?
4: Elle se plaignait toujours de la tête et de l'estomac.
5: Était-il présent lorsque les chirurgiens en firent la visite ?
4: Non, je n'en avais pas le cœur ni la hardiesse.
5: Lorsqu'il vit arriver les chirurgiens et le sergent, ne se sauva-t-il pas au travers des jardins ?
4: Je suis resté derrière une haie et j'y suis resté toujours jusqu'à ce qu'ils fussent partis.
5: D'où vient qu'il se retira et craignait-il que le dit Belranger l'arrêtât ?
4: Je me suis retiré parce qu'on m'a dit de le faire.
5: Lui remontons que ce ne fut donc pas le chagrin de voir ouvrir sa femme qui l'obligea à se retirer, mais la peur d'être arrêté prisonnier. Était-il dans le pressoir lorsqu'elle tomba ?
4: J'étais pour lors au cabaret de la Ménardière. C'est là que le fils de ma femme vint me dire qu'elle était morte et que j'eus à m'en venir.
5: Le jour de sa mort, n'avait-il pas eu du bruit avec elle et ne lui avait-elle pas reproché qu'il avait des putains et ne l'a-t-il pas dérouté dans le pressoir ?
4: J'étais contre la porte quand elle m'a reproché d'avoir des putains. Je lui ai répondu qu'elle était simple de croire cela, mais je ne l'ai pas décoiffée.
5: Lui remontant qu'il ne dit pas la vérité puisqu'elle fut trouvée dans le pressoir, toute décoiffée et son bonnet hors de dessus sa tête.
4: Je n'en sais rien.
5: Fut-il deux fois ce jour-là au cabaret ?
4: Non.
5: Et remontons qu'il déguise la vérité, puisqu'il ne fut qu'une fois au cabaret. Il y a apparence que c'était après avoir laissé sa femme à la porte du pressoir, ce qui présume que c'est lui qui l'a assassinée. Ce fait, avons cessé de l'interroger. Lecture à lui faite des interrogations et réponses, lesquelles lui a dit contenir vérité y persistant, a marqué déclarant ne savoir écrire ni signer. Après quoi, nous avons remis le dit Noël Renaud aux mains du dit Caron, concierge, chargé d'en faire bonne et sur garde, et pour cet effet lui fera mettre les fers aux pieds en la manière accoutumée.
1: Trois mois plus tard.
2: Requérons que l'édite lettre de grâce obtenue par ledit Renaud au mois d'août dernier.
1: Noël Renaud obtient la grâce du roi Louis XIV.
2: Soit entériné et en conséquence qu'il jouisse du bénéfice d'Issel à telle fin que de raison.
1: Jérôme, 61 ans, réalisateur.
2: À laquelle fin les portes de la conciergerie lui seront ouvertes et admonestrées de vivre sagement à l'avenir. Fait à Falaise le 5 octobre 1705. Signé D.E.
0: Dans l'Ancien Régime, vous êtes coupable, donc vous êtes condamné, en général à mort, ou à la déportation, etc. Et si vous n'êtes pas coupable, vous êtes libre. Donc voilà, on n'a pas pu faire la preuve éclatante et définitive de sa culpabilité, donc on le gracie, on le relâche. Ça semble assez logique au regard des usages judiciaires de l'époque. Et puis on gracie assez vite, et le type ressort blanc comme neige et peut commencer une nouvelle vie. Probablement, on peut s'inquiéter pour la suivante, parce que un homme qui a féminicidé une femme et qui exerce une violence de ce type, on peut imaginer qu'il va pas s'arrêter là.
1: Noël Renaud est tout de même entendu par le procureur une dernière fois.
5: Lorsqu'il poussa sa femme à l'entrée du pressoir, il ne l'aurait pas prise auparavant par la gorge avec sa main, et s'il ne lui donna point dans le moment quelques coups de poing dans l'estomac, et s'il ne fut pas dans la vue de l'étrangler ?
4: Je la poussai seulement de la main, ne croyant pas lui avoir fait de mal.
1: Il reconnaît avoir poussé son épouse à l'entrée du pressoir, mais prétend que cela ne l'a pas tué. Il nie avoir tenté de l'étrangler.
5: Pourquoi, ayant fait tomber sa femme rudement, il n'alla pas aider à la relever ?
4: Je ne crois pas l'avoir tuée.
5: Revenant voir sa femme morte, ne remarqua-t-il pas qu'elle avait une noirceur à la gorge comme elle avait été pressée ?
4: Non.
5: Le jour du décès de sa femme, eut-il querelle avec elle ?
4: Je n'ai pas d'autre réponse à faire que ce qui est employé dans mes lettres.
0: Il dit « Oui, bon, je l'ai un peu poussé, je l'ai un peu frappé, mais enfin, il n'y a pas de quoi faire un drame. » Bah si, c'est un drame, parce qu'elle est morte. Hein. Donc le déni de la violence, le déni du désir de tuer, et bien sûr le déni du pouvoir et de la domination qui sous-tendent l'ensemble des actes. Parce que c'est parce qu'il se considère en droit de le faire qu'il le fait. Et ça aussi, ça montre les seuils de tolérance vis-à-vis de la violence, parce que toutes les études montrent que lorsqu'une société... voit de très nombreux fémicides ou féminicides, c'est toujours parce que d'une manière ou d'une autre, la société l'autorise. La société et les institutions. La société, c'est-à-dire l'État et les institutions qui composent cet État et cette société. Et donc, cette impunité qui est connectée au privilège masculin, qui est lui-même un symptôme du système d'écrasement des femmes qui est lui-même un sous-produit d'un patriarcat ultra-violent et brutal, compose en fait le paysage du drame de manière extrêmement puissante. Et ça, c'est une récurrence. C'est une récurrence parce que dans Féminicide, une histoire mondiale, des cas comme celui de Jeanne Mésange, j'en ai plein. J'en ai plein partout. Et j'en ai plein tout le temps.
2: Nous avons, suivant l'avis du dit seigneur rapporteur et de l'assistance uniforme, entériné les dites lettres de pardon et rémission, obtenues par ledit Renaud au mois d'août dernier, pour, par l'impétrant, jouir du bénéfice d'Issel, ainsi qu'il appartiendra, à laquelle fin les prisons lui seront ouvertes. Enjoint à lui, de faire faire un service pour le repos de l'âme de la dite Mésange.
1: Après l'orage, premier chant d'oiseau.

cette histoire singulière, elle est singulière parce que chaque être humain est unique. Et qu'à chaque fois qu'on brise cela, l'unicité d'un être humain, on détruit l'humanité entière. Jeanne Maison, j'ai deux fées vivantes maintenant. Un nom, un visage, une trajectoire, une vie. J'ai toujours eu l'impression que ce travail les rendait vivantes à nouveau. Leur redonner humanité, individualité, les ramener dans la lumière.

0: les anges. Regarde ça. Toute proche. La petite bleue là. Et les charbonnières derrière. Okay. Des fois j'ai à peine le dos tourné que je les entends dans mon dos, ils sont déjà là. Des fois j'en ai compté 20 hein, là, le matin. Donc la mésange zinzinule. De la mésange derrière. Bon là il n'y a pas encore beaucoup de chants mais c'est plutôt des cris. Et j'apprends chant par chant, oiseau par oiseau, à reconnaître les espèces d'oiseaux qui chantent. Donc l'été, même si je vois pas l'oiseau, pour certains, même si j'en connais, allez, 15-20, pas plus, hein, j'arrive quand même à certifier qu'ils sont présents par le son. Ouais. Alors là, par exemple, j'entends la corneille noire. Tu vois, j'ai pas besoin de la voir.
1: Donc, là, normalement, c'est le dossier dans lequel on va pouvoir trouver l'acte de naissance de Jeanne Mésange. Donc, dans l'année 1640.
2: Il.
3: Bidot.
2: Non.
3: Jeanne Bidot.
2: Mésange A. C'est difficile quand même, hein. De Baptiste.
3: Est-ce qu'on ne demanderait pas au monsieur là, nous dire ce qu'il lit? Je suis d'accord. Et on l'enregistre.
2: Oui.
4: Là
3: Oui.
4: Oui. Donc le troisième jour de mai 1640, Jeanne Mésange, fille de Baptiste Mésange et de.
2: Ah, c'est ça qu'on n'a pas.
4: Et père et mère a été baptisé en l'église de la Coulonche et nommé par Jeanne Bidot et.
1: Jeanne Mésange est née en mai 1640 à la Coulonche de Baptiste Mésange et Martine Guibet. Elle épouse Hiérosme Bidot à 15 ans. 7 ans plus tard, elle accouche de Marie Bidot puis de Léonard Bidot. Jeanne a 27 ans quand son premier mari meurt. L'année suivante, elle se remarie avec Martin l'aîné. En 1670, Jeanne épouse Noël Renaud, de 16 ans son cadet. Ensemble, ils donnent naissance à Pierre Renaud. Jeanne a 40 ans. Le mercredi 21 juillet 1700, Catherine Moulin, 30 ans, est la dernière personne à l'avoir vue vivante. Elle dit que Jeanne plantait de la porrette dans son jardin. Elle avait 60 ans. En 1704, 4 ans après la mort de Jeanne Mésange, son fils, Léonard, a une fille. Et il l'appelle Jeanne. Et il l'appelle Jeanne. Et il l'appelle Jeanne. Il l'appelle Jeanne.

0: Petite Mésange, un documentaire de Laurine Estrade, avec la complicité de Jean-Baptiste Bonnet. Avec les voix de Charlie, Clément, Marc-Étienne, Rosanne, Loïc, Céline, Romain, Sarah, Julien, Jérôme et Alexis. Merci à Julie Deslondes et Maxence Philippe des archives départementales du Calvados, ainsi qu'à Mathieu Le Goïc des archives départementales de l'Orne. Pour leur participation, merci à Christelle Tarot, au docteur Lilia Hamza de l'Institut médico-légal de Paris et à la préfecture de police de Paris. Merci à Jackie Lecoq et Bruno Louise de la mairie de la Coulonche. Merci à Arlette Farge et Mylène Pardoen pour leurs conseils. Merci à Maëlle Cariou, Christine Delpy, Claire Latzag, Françoise Cullier et Mathieu Veillard. Musique, Rituel du vent de Naïssam Djalal, Un rivage et à l'infini de Gaspard Claus. Un documentaire produit par Habilis Productions, avec le soutien du fonds Gulliver, une initiative de la RTBF, la promotion des lettres de la Fédération Wallonie-Bruxelles, la SCAM Belgique, la SACD Belgique, la SCAM France, la SACD France, le Labo à la RTS et Par Oui Dire à la RTBF, le podcast de la RTS et de la RTBF.
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0: 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Il est 16h.
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2: Il y a vraiment quelque chose à faire et que c'est pour ça qu'on est là. Parce que, et pourquoi Plural Sound? Parce qu'en fait, pour moi, c'est pas la musique électronique, c'est les musiques électroniques. Donc c'est un son, c'est un signal électronique, mais c'est une multitude, c'est une variété, une déclinaison, une multitude de sons. Et voilà pourquoi, parce que les musiques électroniques, elles sont plurielles et qu'elles méritent d'être mises en valeur dans toute leur diversité.
3: Alors, on va faire un petit tour autour de ta sélection. Tu nous as sélectionné deux titres qui viennent en écho avec ce que tu vas passer demain pour ton DJ set. Il y a Fracture et Sam Binga, un titre qui s'appelle Ecstatic. Alors, Fracture, c'est un producteur anglais. Peux-tu nous en parler un petit peu? Peux-tu nous parler un petit peu de ce titre? Pourquoi tu l'affectionnes en particulier?
2: Alors, je l'affectionne. Ce titre, c'est une des dernières sorties de Fracture et de Sam Binga. Sam Binga, qui est le fondateur de Pineapples Records, qui est un label que j'affectionne particulièrement. Beaucoup de breaks, même du footwork, de la bass music très énergique. Et j'aime beaucoup ce son parce que c'est un break à la fois puissant et en même temps pas très froid, pas si froid que ça. Voilà, je trouve qu'il fait bien bouger, en tout cas moi il me fait bien bouger.
3: Fracture et Sam Binga, on écoute tout de suite, on revient juste après avec la deuxième sélection.

0: Fracture et Sam Binga sur les radios campus et les radios du CRAC, du collectif régional des radios associatives du centre. Nous sommes toujours avec YN, on commente un petit peu la sélection de titres qu'il nous a fait. On rappelle que tu joues demain soir pour le festival Hop Hop Hop avec Chika, super. Le deuxième titre que tu nous proposes, c'est JB Redim avec un titre qui s'appelle Beiki.
1: Ouais. Alors c'est Beiki l'artiste, c'est le titre c'est JB Redim.
0: Voilà.
1: Et ben Beiki c'est encore une fois comme Sam Binga, c'est un artiste de Bristol, c'est une scène c'est la scène bass vraiment anglaise, la scène un peu left field qui se trouve vraiment autour de Bristol avec des artistes comme Dual Monitor, Aloka ou Ben Prophet ou des gens comme ça quoi. Et ce titre c'est de la two step et c'est vraiment super.
0: La two step, c'est une musique de vieux quand même, quoi.
1: Pas que.
2: Un peu quand même.
1: Oui.
0: Merci YN. On rappelle avec DJ, avec Chika Super, ce sera demain soir au Campo Santo pour Festival au Pop-Up. Merci beaucoup d'être venu nous parler de tout ce que tu fais.

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1: Et nous sommes toujours en direct du festival Au Pop-Up, en direct de la Maison Bourgogne. Et Maïssy est avec nous sur le plateau. Bonjour Maïssy.
2: Et bonjour Radio Campus, trop contente d'être ici. Merci pour l'invitation.
1: Et merci Lou d'être là avec nous aussi.
3: C'est normal.
1: It's up to you.
3: Donc on reçoit Maïssy, une artiste française qui mélange pop, trap et rap. Elle met au centre de ses projets l'affirmation de soi et le girl power. Elle va donc nous parler de son parcours, de ses inspirations et de son projet musical. Donc, bienvenue sur le plateau de Radio Campus.
2: Merci beaucoup.
3: Alors pour commencer, est-ce que tu peux nous présenter un peu ton univers, ton projet musical, pour celles et ceux qui ne te connaissent pas encore?
2: Oui, alors déjà pour repréciser un peu, le style n'est pas vraiment rap et trap. C'est, okay. Non, c'est plutôt pop électronique,
3: okay.
2: Plutôt avec une énergie plutôt punk. Donc, on est moins sur le côté rap-trap, vraiment okay. Plus sur le côté électronique et pop. Mais effectivement, je rappe aussi dessus, donc voilà. Qu'est-ce que je peux dire? Je sais pas si t'as des questions. Enfin, ça, c'est le style de musique. Je sais pas si t'as des questions un peu plus.
3: Oui. Donc, tu mélanges donc plusieurs styles.
2: C'est en anglais aussi.
3: Oui.
2: Ouais.
3: C'est en anglais. Du coup, pourquoi cette envie de faire dialoguer différents styles et pourquoi aussi t'as choisi de chanter en anglais alors que t'es français.
2: Je pense que déjà de un, c'est pas vraiment un choix. C'est vraiment très naturel. C'est venu en anglais. J'ai toujours écouté la musique en anglais quand j'étais plus jeune. Du coup, l'écriture en anglais est devenue... Enfin, j'ai appris l'anglais avec la musique depuis mes 4 ans, 5 ans, quoi. Et du coup, quand j'ai commencé à écrire, c'est vraiment les émotions, tout ça, c'est vraiment tout en anglais. Donc ça, c'est pour le choix de l'anglais, mais encore une fois, c'était pas vraiment un choix. Pareil pour la musique, tu sais, je pense que quand tu crées, tu t'inspires de tout ce que t'as pu écouter, tout plein de choses que tu vis, et tu crées quelque chose. Et c'est vraiment parce qu'on me demande de le décrire que j'essaye de le décrire comme je peux, mais demain je pourrais faire une chanson qui n'a rien à voir avec avec ça aussi, tu vois.
3: Oui, ok.
2: J'essaye de suivre un peu juste ce que je sens sur le moment.
3: Oui, ce que t'as envie de proposer à travers ta musique.
2: C'est ça.
3: Ok.
4: C'est marrant ton envie d'écrire en anglais. Je tombais sur une publication l'autre jour qui disait qu'on n'est pas la même personne entre sa langue natale et ses autres langues qu'on pratique. Et du coup, toi, c'est plus facile de camper ton persona. De scène dans une langue anglaise, que c'est plus facile aussi d'exprimer tes sentiments, tu te sens moins ridicule?
2: Non, vraiment pas une question de ridicule, c'est
4: non,
2: une
4: mais
2: question
4: c'est parce
2: de...
4: qu'en fait, c'est souvent ce qui revient, le ridicule, j'entends qu'on glousse derrière, mais souvent les gens trouvent qu'ils sont ridicules à s'exprimer dans leur langue natale et que c'est plus facile d'utiliser un autre médium linguistique.
2: J'ai pas de mal à communiquer mes émotions en français, juste. Je crois que vraiment naturellement pour moi, même quand je vais écrire sur mon journal intime, par exemple, ça va vraiment être en anglais, quoi. Je pense que ça a été le premier langage des émotions pour moi quand j'ai appris, tu vois, quand j'ai grandi. Et ça ne m'empêche pas aujourd'hui d'avoir de plus en plus de petits mots, de petites phrases, de bribes de français qui s'incorporent dans la musique. Mais j'avoue que, je pense que le premier truc qui me vient à l'esprit, c'est de l'anglais.
3: Tu fais du coup, comme tu as dit, dialoguer plein de styles, tu essaies de suivre un peu le fil de tes envies et ce que tu veux montrer à travers ta musique. Du coup, quelle énergie tu as envie de transmettre à travers ta musique pour le public quand il vient te voir sur scène ou même quand il t'écoute?
2: Je pense qu'ils se sentent, je sais pas, vivants, décomplexés. Je pense que le côté d'être sur scène aussi, c'est un peu d'essayer de sortir un peu toute l'énergie de confiance en soi que t'as pas tous les jours. Enfin, je sais pas pour vous, mais en tout cas, c'est un peu up and down. Et j'aimerais un peu que l'audience, elle se sente un peu genre, super énergique et motivée, déterminée, okay. Tu vois, genre un truc positif en tout cas.
3: Ouais, un regain de confiance en soi pour tout le monde.
2: Ouais okay. Exact. Regain d'énergie, regain de confiance en soi en mode let's go. Et surtout, se réunir ensemble aussi. Les concerts, c'est vraiment trop important pour moi en tant que public, en tant qu'artiste aussi, évidemment. Une ère de plus en plus digitale et tout, de pouvoir se regrouper, vivre des mêmes expériences ensemble et tout, rencontrer des gens.
3: Essayer de sortir de cette... c'est les réseaux sociaux, d'être trop surconnecté et pas découvrir.
2: Ouais, trop sur un écran.
3: Donc, c'est ta première participation à Au Pop-Up. Qu'est-ce que ça représente pour toi de pouvoir te produire dans un festival qui met en avant des artistes émergents?
2: Bah, déjà, ça m'arrive beaucoup vu que je suis une artiste émergente. Oui. Et je trouve ça absolument exceptionnel que ça existe, que ça permette qu'on se produise. Donc, merci beaucoup déjà à Au Pop-Up pour l'invitation. Je suis ravie de venir jouer pour la première fois à Orléans. Et surtout, la programmation est franchement insane. Je parle pas de moi, mais j'aime trop les groupes. J'ai écouté la playlist et tout. Il y a vraiment des trucs. J'ai trop envie d'aller voir plein de concerts. Et en plus, il y a des copains à moi qui jouent, donc je suis contente.
3: Parfait. Ça regroupe tout le monde. Ça permet de découvrir plein de nouveaux talents. Donc, tu as sorti des nouveaux projets assez récemment, comme ton EP End Down aussi, et qui est sorti donc en juin 2025. Et aussi ton dernier titre, Flaky,
2: oui,
3: qui est sorti donc en juin dernier. Est-ce que tu as des nouveaux projets pour la suite, nouvelles EP, nouvelles collaborations?
2: Ouais, complètement. C'est complètement en cours. Il y aura des choses qui sortiront avant la fin de l'année, c'est sûr.
3: Ok, très bien.
4: Comment tu... Enfin, tout à l'heure, tu introduisais un côté féministe à ta musique. Comment tu qualifies l'empouvoirment et pourquoi ce besoin de féminisme? Du coup, tu es front lead girl.
2: Je sais pas où j'ai exprimé.
4: C'est ce que tu disais, hein, y a un côté féministe.
2: Affirmation de soi.
4: Affirmation de soi, ok.
2: Ouais. Le féminisme, c'est super important aujourd'hui. Et je pense que c'est... Je sais pas exactement comment tu as formulé la question, mais. Je me disais pourquoi ce choix,
4: comment tu exprimes l'empouvoirment en fait, et comment tu amènes les gens les femmes en général plutôt à prendre confiance en elles, ou enfin qu'est-ce qui se traduit dans ta musique?
2: Je sais pas si j'y arrive, mais je pense que le fait d'être une femme déjà et d'être sur scène et de proposer quelque chose déjà, c'est un acte en soi d'être Enfin, tu vois, par exemple, quand j'ai grandi, il y avait quand même beaucoup moins d'artistes féminines qu'aujourd'hui et beaucoup moins d'exemples. Et aujourd'hui, ça me fait trop plaisir que la scène.
4: Enfin, ça dépend
2: mondiale...
4: des styles. C'est vrai qu'après, quand on était juste variété française, là, il y en avait un paquet de femmes.
2: Ouais, ouais. Mais tu vois, souvent, on est quand même très souvent sous-représentés, encore aujourd'hui,
4: d'accord.
2: Même si, Dieu merci, ça augmente. Mais non, je sais pas trop comment. Mais en tout cas, je sais que c'est une énergie que je veux... Enfin, c'est un sentiment d'injustice que j'ai en moi et que j'essaye d'exprimer. Je sais pas trop comment répondre à cette question. En tout cas, c'est vraiment naturel. Et c'est en étant juste une femme, je pense qu'il y a trop de choses qui sont injustes et que tu vas essayer de rétablir et du coup d'être un peu... de pas s'excuser, en fait, d'être soi-même, de pas s'excuser, de prendre de la place et tout ça.
4: L'empouvoirment, quoi.
2: Ouais. Ouais. Okay. L'empouvoirment. C'est ça.
3: J'ai plus trop de... J'ai un peu été prise au dépourvu par cette interview. Du coup, j'ai plus trop de questions. Mais en tout cas, moi, je trouve ça hyper important, les valeurs que tu portes. Le fait que, oui, les femmes, on n'est pas souvent représentées. Que lorsqu'on prend un peu trop de place... On est critiqué. Donc, oui, c'est des belles valeurs que tu portes.
1: Merci beaucoup. Et Maïssy, en fait, tes projets, c'est quoi? Qu'est-ce que tu as comme projet en ce moment, en fait?
2: Mes projets sont...
4: Après ce soir.
2: Voilà. Ah, pardon. Ok. du coup, j'ai plusieurs concerts là de prévus.
4: Bah, fais-nous la liste. Allez.
2: Alors, je fais la liste. Mercredi, je joue à Aix-en-Provence au Sismic. Vendredi prochain, je fais un DJ set au Trabendo à Paris avec Half Pipe Records. Ensuite, le 25, je serai à 25 septembre à Béziers-Yodé à Saint-Malo, qui est un festival aussi. C'est artistes émergents et en fait, non, il n'y a pas que des artistes émergents. Ça va être trop cool, pareil, première fois à Saint-Malo. Donc, ça, c'est pour septembre. Et puis, entre temps, dans septembre aussi, j'ai aussi des résidences pour bosser justement sur des trucs cool qui vont arriver.
4: Un album
2: Je sais pas.
4: Ou un autre EP.
2: Des choses qui arrivent.
1: Déjà, tu as un nouveau titre qui s'appelle Flaky.
2: Flaky, ouais, Flaky. Tout à fait. Qui est sorti en juin. Et voilà.
1: Du coup, ça veut dire quoi, Flaky?
2: Flaky. Flaky, c'est un. C'est, ça veut dire. être pas fiable. En vrai, ça vient bah, du coup flake, donc snowflakes par exemple, c'est vraiment bah
1: éphémère quoi.
2: Ouais, bah, on pourrait qualifier ça d'un truc qui se c'est par exemple de la
4: qui
2: pâte
4: s'effrite.
2: Qui s'effrite exactement. Et donc du coup flake, enfin flaky, ça peut vouloir dire pas mal de choses, mais globalement là en tout cas dans le sens de la chanson, c'est vraiment quelqu'un de pas fiable.
4: OK.
2: Et donc c'est quelque chose que je critique dans la chanson.
1: Et donc ça c'est un nouveau titre qui fait pas partie de ton EP précédent en fait.
2: Oui, c'est ça.
1: Ouais. Et donc, tu travailles comme ça à des nouveaux morceaux qui sortent un peu compte-gouttes.
2: Ouais, c'est ça. L'objectif, après avoir sorti un EP qui était en deux parties, du coup, c'était Been High Lately en octobre 2024, End Down aussi en juin 2025. Donc, c'était vraiment genre les ups et les downs, genre les hauts et les bas dans ce projet-là. Donc, c'était un peu un projet qui allait ensemble. Ça m'a pris pas mal de temps à bosser tout d'affilée. Donc, j'avais besoin un peu de regagner de la spontanéité. Du coup, ces titres-là, que ce soit Flaky et Star, je les ai fait. J'ai rencontré des gens, des producteurs à Londres et tout. On a fait ces sons. J'étais en mode, OK, on les sort. C'était vraiment un peu, enfin là, la logique un peu de cette année, c'est de pouvoir sortir des choses sans, entre guillemets, vouloir trop réfléchir à un projet commun, mais plus, voilà, des choses spontanées.
4: Ton featuring de rêve?
2: Mon featuring de rêve, j'en ai plein. Mais, bah, je sais pas, on pourrait dire Rosalia.
4: Comment ?
2: Rosalia.
4: Ok.
2: Par exemple.
1: Sans l'accent, elle comprend mieux.
4: Ouais, je suis désolée.
2: Non, mais non. Mais oui. Voilà.
1: Et donc, ce sur quoi tu vas travailler en résidence, c'est la production de ces titres, c'est la création, ou bien en fait, c'est plutôt l'aspect scénique ?
2: Là, la résidence, ce sera plutôt de la production-création. Ouais.
1: Ok, donc on s'apprête à pouvoir écouter des nouveaux morceaux d'ici peu de Macy.
2: Yes.
1: Merci beaucoup Macy.
2: De rien.
1: On va écouter ce titre Flaky, mais en attendant Flaky, parce qu'on va quand même y mettre l'accent, ça sera un peu plus joli en fait. On le rappelle, tu joues ce soir au Théâtre d'Orléans, 22h30, voilà, sur cette belle scène du théâtre.
2: Trop hâte de voir.
1: Et on écoute Flaky. Merci Macy.
2: Merci à vous.

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0: C'était Gaïa Benfi sur les radios. Hop, hop, hop.
1: Et il est 18h, bienvenue à vous si vous nous rejoignez.
0: Alors Gaïa Benfi, on la retrouvera sur le festival Hop, hop, hop. Ce sera demain à partir de 19h15. Et en effet, il est 19h. Il est
1: 18h, Viviane.
0: Qu'est-ce que je
1: raconte ? On a encore une heure d'antenne à 19h. On raccrochera et bienvenue à vous vraiment si vous nous rejoignez. On est en direct depuis Orléans avec Radio Campus Orléans. C'est nous, c'est Viviane, c'est moi, c'est nous deux. Et plein d'autres belles voix que vous avez eu l'occasion d'écouter depuis ces deux dernières heures. Il vous reste encore une heure pour les écouter, ces voix. Et puis également, il y aura toute la journée de demain, également de 16h à 19h. Donc vous nous écoutez, voilà, dans 11 villes au total. J'ai à peu près compté dans ma tête, vous êtes peut-être 20 000, plus de 20 000 à nous écouter en direct tout de suite maintenant. On est avec vous, vous êtes tous ensemble, entre vous, et vous découvrez ce festival qui a lieu à Orléans tous les ans depuis 11 ans maintenant. 11 ans, comme le nombre de radios qui diffusent cette émission finalement. On aime bien les chiffres qui se rebondissent et qui résonnent entre eux. Voilà, ce festival Hop Hop Hop, prenez vos billets pour l'année prochaine. Si vous pouvez pas venir ce week-end à Orléans, sinon il reste encore demain. Il est pas trop tard pour venir à Orléans, c'est chouette. Prenez un petit bateau, naviguez sur la Loire si vous venez.
0: Danger.
1: Non, il nous diffuse. Non, Tours. On a deux radios à Tours qui nous diffusent.
0: Ah bah voilà. Il y a moyen en fait de prendre une petite barque et hop.
1: Voilà. Si vous nous écoutez sur Radio Campus Tours ou Cité Radio, vous prenez le bateau, voilà, et vous remontez la Loire. Ça va être un petit peu compliqué, mais il y a moyen de moyenner. Sinon, vous prenez le train. Hein. Voilà, Clermont, je sais que vous n'êtes pas la ville la mieux desservie pour y être allé il n'y a pas si longtemps que ça. Mais en vrai, ça se fait. Orléans, vous prenez un petit train et voilà, bref.
0: Chouchou.
1: Voilà, et on continue en musique en vrai.
0: 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Ba-da-ba-ba-ba-ba-da. Et dans quelques instants, on accueillera Kirara sur notre plateau. Elle est coréenne et elle vit en France en ce moment. Du coup, on pourra découvrir en fait un petit peu son univers d'électronique, un petit peu bendé, un petit peu jeux vidéo, un petit peu tout ça.
1: Ouais, ça va être chouette, mal. Ça.
0: En attendant, on va écouter quoi ?
1: Du bon son, je crois, dans tous les cas.
0: Du bon son, mais tout à fait. On va écouter Habibi Sly, qui joue demain. C'est demain au festival Hop Hop Hop, c'est demain à 22h quelque chose, c'est ça, 22h.
1: Voilà.

Habibi Sly, à l'instant, Habibi Sly, c'est le projet de Sylvain Rabat, qui est bien sûr un compositeur, producteur, pianiste, artiste multifacette, vraiment avec une identité musicale très très forte. Ça fait 25 ans qu'il tournait avec son père, François Rabat, qui est contrebassiste. Et là, il a commencé sa carrière solo depuis déjà un petit moment, mais ça en voit vraiment beaucoup. Et puis, sur les réseaux sociaux, il a quelque chose de très intéressant, c'est que tous les jours, avec son piano, avec son keyboard, c'est pas forcément un piano, peu importe où il est, en fait, il reprend un titre, il crée un nouveau titre, enfin bref, il y a vraiment une proximité avec les gens. On écoute Them Flying Monkeys, Les gens sont fous, les temps sont flous, c'est une reprise bien sûr de Jacques Dutronc. Them Flying Monkeys, c'est un groupe portugais, il joue ce soir au Campo Santo à 22h pour le festival Hop Hop Hop.

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0: À l'instant, c'était Machina avec Agony, Pressure, Pleasure. C'était un titre de l'album Agony, Pressure, Pleasure, pardon. Vous les retrouverez au Festival Pop-Up demain au théâtre à partir de 0h15. Ça, c'est pour les couches tard. Mais pour les couches tôt, et puis aussi, en fait, pour ceux qui souhaitent découvrir la fine fleur des artistes orléanais, il y a le Hop-Hop-Off. Le Hop-Hop-Off, ça permet de découvrir des artistes qu'on ne connaît pas, comme Solel, Zofia, Kirara aussi, alors dans des lieux en fait qui ne sont pas forcément les lieux festival au Pop-Up, mais le Ponton, par exemple, avec un showcase de Kirara demain midi. Et puis également, Luce, qu'on a sur le plateau. Bonjour Luce.
1: Bonjour.
0: Alors toi tu joues au CIJ, le Centre International de la Jeunesse, c'est au bout de la rue, juste à côté là, du 108 Maison Bourgogne.
1: C'est ça.
0: Et ce sera à 18h30 que tu joueras.
1: Exactement, c'est ça.
0: Et je vais laisser Philippe, en fait, faire ton interview.
2: Merci Viviane. Bonjour Luce.
1: Bien, bonjour.
2: Tu vas bien?
1: Très bien, et toi?
2: T'es contente de participer à ce festival?
1: Oh bah ouais, carrément.
2: Ça te donne une opportunité de pouvoir faire un petit peu ce que tu fais. D'ailleurs, on va parler un petit peu aussi de tout ton univers. Alors, comment tu pourrais te présenter et par quel style musical tu pourrais te présenter?
1: Je dirais que je suis une artiste reggae avec des variétés soul, jazz, blues, ou alors une artiste blues avec des variétés reggae, soul, jazz.
2: Ok, donc tout ce qui concerne la soul, le jazz.
1: Ouais, beaucoup, ouais.
2: Et qu'est-ce que le reggae vient faire un peu là-dedans?
1: Le reggae, c'est un petit peu la racine, finalement, de tout ce qu'il y a autour.
2: D'accord.
1: C'est-à-dire que j'ai commencé avec le reggae, ma première musique que j'ai enregistrée, c'est le reggae. Et ce qui m'a fait venir à la musique, c'est le reggae aussi. Donc, le reggae, c'est la racine, finalement.
2: T'as toujours été chanteuse? Ou t'as fait un peu de musique, un instrument?
1: Chanteuse sous la douche, peut-être. Ou alors,
2: c'est un début.
1: C'est déjà pas mal. En tout cas, chanteuse, oui et non. C'est-à-dire que mes parents l'ont jamais vraiment su. J'ai toujours chanté, ça, c'est un fait. Mais toujours en cachette. J'attendais que mes parents partent au travail pour pouvoir chanter toute seule. Et puis, un jour, à mes 15 ans, j'ai ramené une musique à ma mère. Et puis elle m'a pas cru, évidemment. Elle m'a pas cru du tout, jusqu'à ce qu'elle me voie en concert, du coup.
2: Alors, tu lui as ramené une musique, c'est-à-dire, t'avais une musique emballée dans un papier cadeau, et tu as dit, tiens, ouvre, voilà, j'ai une musique pour toi.
1: C'est un peu l'image, ouais, c'est la petite clé USB toute rouge que je lui ramène et que je lui dépose sur la table. Et je lui dis, il y a une musique dedans, c'est du reggae, et c'est moi. Et puis elle m'a dit, pas du tout, Luce, c'est complètement faux. Et puis elle m'a pas cru, jusqu'à ce qu'elle me voie en concert, quand même.
2: Comment t'as fait ça à 15 ans?
1: C'est grâce à une de mes meilleures amies qui savait que je chantais par-ci par-là et qui un jour m'a dit ce serait bien quand même que tu fasses des petites vidéos et que tu les postes sur Instagram ou sur les réseaux. Je me suis dit on va l'écouter, je vais essayer de faire ça. Et puis j'ai posté la vidéo, j'ai vu qu'il y avait pas mal d'engouement autour de ces petites vidéos, alors j'ai continué. Et puis au bout d'un moment elle m'a dit il serait peut-être temps que t'ailles en studio, que t'essayes d'enregistrer quelque chose, que nous aussi on puisse écouter derrière, que ce soit quelque chose de propre. Et puis du coup c'est ce que j'ai fait finalement.
2: Et ce titre il est toujours disponible?
1: Il est disponible sur SoundCloud en fait. C'est-à-dire que vu que j'avais 15 ans, je pars du principe que c'est vraiment ma petite, ma première petite trace, on va dire. Mais je sais pas si c'est une musique que je pourrais sortir à l'heure actuelle.
2: Et par rapport à ce que tu fais aujourd'hui, est-ce que tu vois une sorte de... Quel est ton parcours par rapport à ça?
1: C'est-à-dire
2: en fait de cette première musique, en quelque sorte ton point de départ. Le moment où en quelque sorte tu t'es révélé aussi, tu as pu chanter en cachette toute seule chez toi et le monde entier en quelque sorte a entendu ta voix pour la première fois. Et par rapport à aujourd'hui, qu'est-ce que toi tu vois comme évolution par rapport à tout ton univers musical?
1: L'évolution, en fait, elle est sur l'immensité, on va dire, du monde de la musique, finalement. C'est-à-dire que à l'époque, je voulais vraiment rester sur du reggae, voire un petit peu de soul. Mais c'est vrai que là, avec le producteur avec qui je suis, qui s'appelle Cisco, on va sur vraiment tous les terrains. Le blues, je pensais pas un jour y toucher. Et pour le coup, c'est ce qu'on a fait. Et en plus, c'est un son que j'apprécie, du coup. On touche vraiment à tout, donc je dirais que le but c'est de continuer de toucher à tout jusqu'à ce que je puisse trouver quelque chose qui vraiment me tienne plus à cœur et continuer sur cette lignée-là.
2: Donc tu dirais que t'es encore un peu dans l'expérimentation musicale?
1: Oui et non. Oui et non, j'ai mes couleurs, mais on va dire que je suis encore... je vivolte un petit peu entre tous les genres de sons.
2: Ok, très bien. Et alors, je cherche des questions par rapport à ça, mais il y a forcément, j'imagine, dans tous ces univers soul, jazz, des artistes que tu suis, qui t'ont peut-être plongé dedans,
1: alors,
2: qui t'ont marqué ?
1: Beaucoup. Oui, oui, beaucoup. Alors, j'ai pas spécialement d'artistes récents, si ce n'est une qui s'appelle Cléo Sol, qui est une artiste de soul, qui est juste merveilleuse. Pour ce qui est du terme un petit peu plus ancien, on va dire, beaucoup d'Amy Winehouse, beaucoup de Sade, vraiment beaucoup de Dizzery aussi, qui est une artiste du coup reggae, avec des textes très parlants, très militants aussi. Ouais, beaucoup de ce type de personnes dans ces couleurs-là en tout cas.
2: Et toi, c'est quoi, par exemple, que tu recherches absolument à montrer dans tes productions? Est-ce que c'est plus un message du côté des textes? Est-ce que c'est plus une ambiance du côté de la composition globale? Une énergie?
1: Je pense que je vois un petit peu la musique et les scènes comme une sorte de thérapie. Donc je pense que ce que je veux dégager sur scène, ou ce que je veux qu'on comprenne, c'est qu'on me comprenne moi, en fait. Finalement, qu'on me comprenne sans que je sois obligée de poser des mots clairs pour expliquer ma situation. Je pose mes mots, vous faites votre interprétation.
2: Tu racontes ton histoire à travers tes chansons.
1: En général, oui.
2: En général, ouais.
1: Ouais. Beaucoup.
2: Est-ce que tu as des retours sur tes productions? Est-ce que ça touche les gens? Est-ce que
1: J'ai eu quelques retours, oui, parce qu'il y a une vidéo sur YouTube d'un live que j'ai fait, un live Gardens. Donc si on tape Lustolassi, on devrait trouver très facilement sur YouTube.
2: Hein. On est tombé dessus tout à l'heure, sur ce fameux live, justement.
1: Et donc oui, effectivement, ce live-là, pour le coup, les deux musiques qui ont beaucoup touché, effectivement, c'est Sad Man, du coup la première musique de blues, et la reprise de Sunday Bloody Sunday que j'ai fait, qui effectivement, oui, c'est des sujets et aussi des mélodies qui peuvent toucher les personnes et sur lesquelles j'ai pas mal de bons retours.
2: Ouais, donc tu fais aussi un peu des reprises.
1: Oui, oui, oui, je fais aussi
2: beaucoup,
1: des reprises.
2: Beaucoup de reprises.
1: Pas beaucoup, beaucoup de reprises. Je compose plus que ce que je fais en reprise. Mais c'est vrai que dans le monde du reggae, je trouve ça intéressant en fait de pouvoir prendre des reprises qui viennent d'un autre univers, que ce soit du rock, que ce soit de la pop, que ce soit du jazz, etc.
2: Ce qui et les remettre. Fait partie de l'ADN du reggae, si je me trompe pas.
1: Oui, bien sûr.
2: Il y a beaucoup de reprises.
1: Énormément.
2: D'autres styles.
1: Énormément, bien sûr. Bien sûr, totalement. Et donc, justement, je voulais participer aussi, finalement, à ces petites activités. Et en fait, c'est très appréciable. Très appréciable à enregistrer, à faire sur scène, sachant que ce sont des mélodies, soit les gens reconnaissent l'instrumental, soit les gens reconnaissent les paroles ou la mélodie.
2: Le refrain. Ouais.
1: Ou le refrain, donc c'est vraiment chouette à faire même.
2: Donc tu proposes un mix en live entre tes propres compositions et des reprises.
1: Exactement, c'est ça.
2: Comment t'alternes un peu ça? Parce que, mine de rien, c'est toujours un peu compliqué de présenter ce que tu fais entre des morceaux que les gens connaissent, des morceaux un peu plus populaires.
1: Bah, c'est un petit peu un test finalement, c'est-à-dire que je monte sur scène, je crée un répertoire avant de monter sur scène.
2: Ouais.
1: Si ce répertoire plaît une fois que je suis sur scène, je garde ce répertoire-là. S'il ne plaît pas, à partir de ce moment-là, je vois les petites modifications que je peux faire, mais en général, la configuration que j'ai, c'est vraiment mes compositions dans un premier temps, et à la fin, voilà, attaquer sur des petites reprises, toujours un peu avec mes sauces, quoi.
2: Ouais. Dans ton style.
1: C'est ça, style, mais je préfère les faire à la fin, parce que je trouve que ça c'est une bonne façon de quitter les gens sur scène, je trouve.
2: Effectivement. Parlons un peu de, plus précisément, de la manière dont tu composes et de la manière dont tu produis tes morceaux. On va parler un petit peu de Polysodic. Mm-hmm. Enfin, tu vas nous parler aussi un petit peu de Polysodic, qui
1: bien
2: sont
1: sûr.
2: Des copains à nous, et donc forcément on aime bien parler d'eux. Quel est ton lien avec Polysodic?
1: Alors,
2: qu'est-ce qu'ils ont à voir avec toi dans la composition? Qu'est-ce qui va se passer?
1: Alors du coup, je suis avec eux, je suis dans une sorte de programme avec eux, qui fait que je vais pouvoir avoir des répétitions assez régulièrement avec eux dans les locaux. J'ai oublié comment s'appelait le... Propulsion, voilà. Voilà comment s'appelle le programme. Donc Propulsion, qui effectivement du coup me permet d'avoir des répétitions dès que je vais avoir des scènes, etc.
2: Ok, donc ils vont te préparer vraiment à tout ce qui est dédié au live.
1: Exactement.
2: Ok, et donc tu ambitionnes de faire de plus en plus de live.
1: Ah oui, bien sûr.
2: D'ailleurs, t'en fais pas un avec eux prochainement?
1: Si, j'en fais un qui s'appelle du coup...
2: C'est la promo bien glissée.
1: Évidemment. Donc c'est Polysonic fait son show le 17 octobre. Et donc je passe à, je ne sais pas exactement l'heure finalement, mais en tout cas je passe le 17 octobre.
2: Tu y seras.
1: J'y
2: serai. Encore à quelle heure.
1: Je ne sais pas encore l'heure.
2: Il faut que les gens viennent dès le début pour être sûr de ne pas
1: exactement,
2: louper.
1: Exactement, il faudra pas
2: jusqu'à absolument la fin, même s'ils peuvent aider à ranger à la fin, on les remerciera.
1: Exactement.
2: Bien évidemment. Et donc dans l'aspect purement créatif des compositions, par quoi tu commences ? Déjà, j'imagine que, enfin, comme tu l'as dit tout à l'heure, tu étais accompagné de quelqu'un, donc Cisco, oui. Si
1: ouais.
2: J'ai bien retenu.
1: C'est bien ça.
2: Comment vous travaillez ensemble sur l'aspect créatif ?
1: Alors ça dépend, on a plusieurs façons de travailler, mais c'est vrai que ça se fait surtout à l'instinct. Ouais. C'est-à-dire qu'il peut se réveiller un matin en me disant j'ai 3 accords en tête, il faut que je les pose de suite. Et donc il les pose sur son ordinateur, il me fait 2-3 accords. Et par ces 2-3 accords-là, j'ai des mélodies qui me viennent en tête, j'ai des paroles qui me viennent en tête, et puis bah, on pose tout un peu. Tout est fait sur le moment en général. C'est du tout neuf sur le moment.
2: Ok, ça met combien de temps à peu près ?
1: Oh, nous, on prend notre temps, hein, pour le coup. Okay. On discute en même temps, et puis Cisco est quelqu'un de très cultivé et qui a un registre musical qui est juste incroyable. Donc j'en apprends toujours à chaque fois que je vais enregistrer avec lui. Je découvre des nouvelles musiques avec lui et des nouveaux styles, du coup, des nouveaux genres musicaux. Donc ça prend toujours un petit peu de temps, mais on va dire que pour faire, on peut faire 1 à 3 sons en une seule journée, quoi.
2: Ah oui, quand même.
1: Donc oui, on travaille, et puis si on a le temps, on a le temps, quoi.
2: Ouais, c'est ça, bah, la vie d'artiste.
1: Finalement.
2: Et lui, il a vraiment ce côté beatmaker, ou est-ce qu'il a autre chose en plus, par exemple, parce qu'il y a souvent des beatmakers qui sont aussi DJ à côté, mm-hmm. Et c'est vrai que chez certains, ça peut amener une autre dimension, notamment sur des morceaux qui sont plus faits pour les lives, parce que les DJ ressentent quand même plus ce genre de choses.
1: Non, lui, il est producteur, réalisateur, beatmaker, okay. Il mixe aussi, enfin, c'est un couteau suisse finalement, il fait vraiment tout.
2: Et tu l'as rencontré comment ?
1: Je l'ai rencontré par le biais, du coup, de ma manageuse. Qui est, en fait c'est un ami de très longue date, du coup, et ils m'ont mis en contact avec lui, c'est-à-dire qu'ils ont parlé de moi à Cisco, et Cisco a dit bon bah ce serait bien qu'on essaye de se rencontrer un jour, et puis effectivement on s'est rencontré une fois, on s'est dit ce serait bien que la prochaine fois qu'on se rencontre je vienne directement sur Paris et qu'on enregistre quelque chose histoire de voir si déjà ça match ou pas. Et en fait, il a fallu peut-être une heure et demie, quelque chose comme ça, pour qu'on fasse un premier son.
2: Facile.
1: Et puis,
2: assez
1: à partir
2: évident,
1: de ce moment-là, ouais, c'était très évident. Non,
2: vous avez fait combien de sons ensemble ?
1: Là, on en a fait plus d'une dizaine, peut-être 12, 11, okay. 12, quelque chose comme ça.
2: Ouais. Ils sont disponibles ou il y en a qui vont sortir ?
1: Ils vont sortir prochainement. Il y en a 3 en tout cas qui sont disponibles déjà sur YouTube, ouais. Sur le live du coup. Donc c'est pas les versions propres, mais c'est en version live. Et les prochains vont sortir très prochainement.
2: Un petit single, un EP de prévu ?
1: Un single. Ouais.
2: Ah ça c'est cool. Prochainement quand ?
1: Prochainement.
2: N'en dis pas plus, d'accord.
1: N'en dis pas plus.
2: Je te laisse garder ce secret. Je voulais savoir parce que. Sur la scène orléanaise, tu me dis si je me trompe, mais j'ai pas l'impression qu'il y ait beaucoup, beaucoup de monde, peut-être, sur les styles soul, jazz, reggae. Et qu'est-ce que toi, tu penses de cette scène à Orléans ? Est-ce que tu penses qu'il y a quelque chose à faire ou...
1: Je trouve que ce serait bien, effectivement, qu'on essaye de s'ouvrir un petit peu plus. Je trouve qu'on se renferme au fur et à mesure. Il y a eu une époque où c'était sur le rap, il y a eu une autre époque où c'était l'électro, il y a eu une autre époque où c'était la techno. Et je trouverais ça plutôt chouette, finalement, en fait, qu'on puisse aussi mettre tout type de son qui puisse toucher tout type de personnes aussi, quoi. De toute manière, se refermer sur un seul genre de musique, c'est aussi se fermer de façon personnelle,
2: ouais,
1: quoi.
2: Oui.
1: Donc, je trouve que c'est bien de pouvoir s'ouvrir. En fait, c'est aussi s'ouvrir à la musique, à tout genre de musique. C'est aussi s'ouvrir aux autres pour moi. Donc, je pense que ça pourrait être important pour la scène orléanaise de s'ouvrir un peu plus.
2: Surtout que nous, je pense qu'à Radio Campus, on adore la soul, le jazz et le reggae.
1: Et ben, c'est
2: cas,
1: nickel.
2: Perso, je trouve ça très, très cool. Comment tu vois, est-ce que tu as une stratégie artistique ? Enfin, j'imagine que oui. Dans les prochaines années, qu'est-ce que t'aimerais vraiment ? Là, on entre dans la porte des rêves et
1: ouais.
2: Peu importe, il n'y a pas de limite aux rêves.
1: En fait, j'aimerais surtout pouvoir vivre de mes scènes.
2: Ouais.
1: Je ne demande pas du tout à être célèbre. Je crois que c'est vraiment même l'inverse que je demande. Mais je demande à pouvoir faire des scènes partout, à ce qu'on puisse m'écouter, à ce que je puisse aussi m'affirmer, à arriver à terme de cette thérapie, finalement.
2: Est-ce qu'il y a vraiment un terme ?
1: C'est une bonne question. Je pense qu'on ne saura jamais. Mais je... Ouais, je pense que c'est... de pouvoir m'exprimer comme je le peux sur scène et de pouvoir en vivre en fait, de vraiment pouvoir en vivre et que ce soit mon métier quoi.
2: Ok, il y a des, par exemple des festivals, des événements qui t'attirent, que t'aimerais faire?
1: Le No Logo Festival, qui est un festival qui je crois, en tout cas je le connais de par ma mère, qui est un festival qui se passe à Saint-Malo je crois en Bretagne, qui est un festival de reggae juste exceptionnel. Avec une superbe ambiance, une superbe organisation. Et c'est vrai que c'est un festival qui me tente beaucoup, beaucoup, beaucoup.
2: Et si tu devais faire un style totalement différent ? Imaginons, on est dans un monde un peu parallèle et la soul, le jazz n'existe pas, le reggae non plus. Qu'est-ce que tu ferais ? Question piège un peu.
1: Super question, ça, je ne sais pas du tout. Qu'est-ce que je ferais ?
2: Il n'y a pas de mauvaise réponse pour le
1: coup. Je pense que, je sais pas, je ferai un hybride de, peut-être de tout, tous les genres de, ouais. de musique, je pense. Je sais pas trop, je testerai un refrain techno avec un couplet blues. Je sais pas, franchement, mais.
2: Ça peut être super sympa.
1: Ça peut être très sympa.
2: Il y a des fois des morceaux que tu as créés comme ça, en mode j'ai pas de perspective, j'ai pas d'objectif derrière, juste je m'amuse et je fais ce morceau. Et... Bon, derrière, tu sais que ça rend pas forcément, mais tu t'es amusé.
1: Oh, la plupart du temps, en vrai, je fais des morceaux surtout pour m'amuser, quoi. Ouais. Enfin, je veux dire, les morceaux qu'on crée avec Cisco, évidemment, on travaille. C'est un travail. Ceci dit, je m'éclate, en fait, quand je fais des sons, quand j'écris, quand je trouve des mélodies et je m'éclate beaucoup à trouver les paroles, à faire tout ça. Donc, je sais pas, c'est. Je sais pas vraiment s'il y a un son que j'ai fait où je me suis pas. Où je me suis pas éclatée, où je me suis pas juste, où je suis pas juste sortie de mes pensées. Je pense que tous mes sons sont faits un petit peu comme ça, hein. Un peu
2: avec l'énergie, un peu du moment.
1: Ouais, vraiment, je libère tout en fait. Il y a pas de réflexion ou quoi que ce soit sur le son en fait. Je fais.
2: Et tu sens qu'il y a une influence, par exemple, je sais pas si t'es un peu dans un mood joyeux, le son est joyeux. Si t'es dans un mood un peu, il y a vraiment.
1: Oui,
2: tu le ressens complètement.
1: 100%. Ouais.
2: Et les gens qui l'écoutent le ressentent aussi.
1: Je ne sais pas.
2: Tu sais pas ?
1: Je crois que j'ai pas envie de le savoir. Je crois que j'ai pas envie de le savoir. Que chacun se fasse son interprétation, ça me va. Je crois que j'ai pas envie qu'on sache la vérité du coup derrière, finalement.
2: Je comprends. Jusqu'ici, t'as fait combien de scènes ? Est-ce que tu sais ? À peu près, approximativement.
1: Approximativement, je sais pas, peut-être une vingtaine.
2: Ouais. Il y en a une vraiment maximum. Que... Des fois, tu te remémores, ou tu te dis, celle-là, elle était vraiment exceptionnelle.
1: Ah, alors non, pas dans ce sens-là.
2: Ah, ok. Bah, dans l'autre sens aussi, c'est intéressant.
1: Dans l'autre sens.
2: Si c'est non, si t'as pas envie.
1: Oui, bien sûr. Bah, c'était, c'est moi, en fait, hein, de toute manière. C'était moi et c'était ma toute première scène. J'avais 15 ans, du coup.
2: Donc, la fameuse toute première scène.
1: La fameuse première scène à l'Astrolab.
2: Ok.
1: Et donc, c'était une bonne scène, quand même. Je veux dire, tout le monde, enfin, la salle était complète, quoi. Et moi, toute première fois de ma vie que je passe sur scène avec autant de personnes, je me dis bon, il va falloir que j'y aille, il faut que je fasse mon show. Oui, alors faire son show, c'est une chose. Oui. Il faut gérer sa voix derrière et il faut gérer le stress. Oui. C'est-à-dire que moi, je suis quelqu'un de très anxieuse c'est mon corps qui fait tout comprendre. Donc quand je panique, je tremble et quand je tremble aussi de la gorge.
2: De la
1: et oui,
2: un
1: évidemment.
2: Beau vibrato.
1: Un merveilleux vibrato qui a fait plaisir à tout le monde sur scène. Donc c'était 30 minutes, je faisais un passage de 30 minutes, c'était les pires 30 minutes de toute ma vie.
2: 30 minutes c'est long.
1: C'était horrible, c'était horrible, plein de fausses notes, je ne m'entendais pas, j'avais du mal à faire mes bonnes notes, alors que chez moi tout se passait très bien, mais une fois sur scène je ne pensais pas que ça allait être différent, c'était totalement différent. Cette scène-là je m'en souviendrai toute ma vie, pas spécialement dans le bon sens, mais au moins c'était un bon exercice.
2: Après c'est extrêmement formateur, hein, justement, c'est comme ça, c'est par les échecs que
1: c'est très formateur.
2: On s'en sort, mais justement tu t'es dit quoi après cette scène ? Tu dis c'est fini, non, c'est pas pour moi.
1: Non, je me suis pas dit que c'était fini parce que je savais que j'allais avoir un petit travail en plus à faire que d'autres personnes qui savent juste chanter et faire leur show. Je ne sais pas faire le show. J'ai peut-être la capacité de chanter, mais faire le show et être devant une scène, c'est un exercice qui est excessivement compliqué, surtout pour une personne qui est anxieuse. Ce qui fait que le jour où je me suis retrouvée face à mon anxiété, une fois que j'étais sortie de scène, je me suis dit bon, bah je l'ai fait en fait. Alors c'était horrible, mais je l'ai fait.
2: Tu t'es sentie un peu plus soulagée.
1: Je me suis sentie soulagée et surtout j'ai été un tout petit peu fière de moi parce que je me suis dit si bien que j'ai pas fait les notes que je voulais, si bien que j'ai pas réussi à faire la musique que je voulais comme je l'entendais, Bah, au moins, je suis montée sur scène. Les gens sont quand même venus me voir par la suite. Bon, ceux qui sont venus me voir en me disant que c'était super ce que j'avais fait, je les ai remerciés évidemment, mais je sais que c'était faux. Mais c'était super de me dire ça et ça m'avait vachement rassurée sur le moment.
2: C'est toujours des mots qui comptent.
1: Ça rassure aussi sur le moment. On se dit que si bien que la voix n'était pas là, au moins il y a un petit peu la vibe, il y a un peu l'ambiance, etc. Les gens ont quand même apprécié. Donc ça m'a fait dire que je pouvais quand même continuer. Qu'il fallait que je fasse d'autres scènes où ça allait être exactement le même scénario, et qu'au bout d'un moment, ça allait aller mieux, quoi.

0: parler à ma psy, j'ai besoin qu'elle me trouve des chemins, qu'elle me trouve d'autres explications et que moi par la suite je puisse continuer à faire mon travail sur moi-même et voilà quoi. Donc oui, je vais consulter, c'est la seule solution que j'ai en tout cas pour mon anxiété.
1: Eh ben écoute, donc tu te produis demain sur le festival Hop Hop Off.
0: Exactement.
1: Voilà, donc pour aussi, découvrir un peu la scène orléanaise. Et en tout cas, on est très très fiers d'avoir des artistes comme toi sur Orléans.
0: Merci beaucoup.
1: On me fait le signe en backstage que ça va dérouler, c'est ça Erwan?
2: Bah c'est ça, on va continuer tout doucement cette émission. Il va nous rester un peu moins de 25 minutes. Et donc aussi, on te retrouvera à partir de 18h30. Et il y aura deux autres artistes qui partageront un peu plus tôt dans l'après-midi la scène avec toi. Donc c'est Solel et Zofia. Et bien évidemment, le Hop Hop Off, ce n'est pas seulement au Cige, c'est également au Ponton ou encore à l'Évêché. L'Évêché qui rouvre sur cette édition. Ça fait 3 ans qu'on ne l'avait pas vu rouvert avec la scène Évêché 3. 360, il y aura Zero Gravity ou encore DJ Startup qu'on recevra normalement d'ici une petite dizaine de minutes sur ce plateau. Et puis évidemment, donc Astrovox, ça sera à l'hôtel Dupanloup. On continue cette émission en musique avec justement un de tes titres, Luce. Viviane ?
3: Alors oui, c'est la live session que tu as pu enregistrer avec Gardens. Voilà. Qu'on retrouve sur la plateforme en hub, voilà, qu'on va écouter. C'est Sad Man qu'on va écouter, le titre blues.
0: Exactement.
4: Ouais. C'est Luce Tolassi pour Live Garden Session.
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0: Voilà, Luce, elle sera retrouvée demain à partir de 18h30 sur la scène du Ponton. On est à Orléans sur le festival Opopop en région Centre-Val de Loire. Donc si vous êtes pas très loin, si vous êtes en région, si vous nous écoutez depuis Bourges branché sur la fréquence de Radio Résonance, ou alors à Châteauroux branché sur la fréquence de Balistique, ou alors Tours, il y a Cité Radio et Radio Campus Tours, bien évidemment à Tours. Venez, vous êtes pas loin, venez demain sur le festival Opopop, ou alors si vous avez
1: même
0: une déterre.
1: Paris, j'ai envie de te dire.
0: Même à Paris, en vrai, c'est pas loin. Hein. Tapez-vous
1: c'est
0: une déterre, prenez
1: loin.
0: La voiture, prenez le train, venez en fait vivre ce festival,
1: c'est
0: cette 11e édition. Si vous êtes un peu plus loin, si vous êtes en Normandie, à Rouen ou encore à Amiens, c'est un peu plus dans le nord, ou à Caen, toujours en Normandie, ou dans d'autres villes depuis lesquelles vous nous écoutez actuellement, chers auditeurs et auditrices, peut-être vous pouvez toujours vous taper une déterre et venir demain. On ne sait jamais, hein, bien évidemment. Sinon, il y aura toujours une 12e édition l'année prochaine, en septembre.
1: Alors, tu parlais de demain, en fait, et de cette scène au Jardin de l'Évêché, cette scène 360. Eh bien, on aura justement, en fait, demain, l'occasion de rencontrer à la fois le groupe Zero Gravity et aussi l'entreprise de prestations audio, en fait, qui va sonoriser. Alors, 360, c'est justement ça, hein, c'est la sonorisation 360, tour complet. On va voir, en fait, on va avoir vraiment un jardin spatialisé.
0: Oh là là.
1: Et ça va être vraiment intéressant avec le son de Zero Gravity, en fait. Hein.
0: C'est la scène ronde qu'on avait sur les autres années, au Campo Santo.
1: Je ne sais pas s'ils ont recyclé la scène ronde, j'imagine que oui, mais quoi qu'il arrive, en fait, le son est spatialisé.
0: Ah,
1: et
0: là,
1: c'est
0: là.
1: Aussi une expérience assez immersive qui va être donnée là dans ce jardin où on est ravis de retrouver en effet ce lieu parce qu'il est emblématique du festival.
0: Est-ce que tu penses que c'est le même Zero Gravity qu'il y avait eu il y a quelques années sur le festival
1: des
0: locomotives?
1: C'est le cas, en fait, hein. C'est le cas. C'est,
0: j'avais adoré.
1: C'est Zero Gravity, projet solo d'un des membres d'Ezekiel, ce groupe de dub de Tours qui officiait dans les années, milieu des années 2000. Hein, donc attendez-vous vraiment à du dub, de la musique électronique planante, plutôt avec des nappes et tout ça. Donc la sensation audio va être assez...
0: Incroyable.
1: Voilà, incroyable.
0: C'est juste bête, nous on sera assigné à plateau ici.
1: Oui, mais il se passe plein de choses sur notre plateau, notamment les jeunes de la mission locale qui sont arrivés d'ailleurs sur le festival et qui vont découvrir le festival. Hein, c'est un projet d'action culturelle qu'on mène depuis déjà longtemps avec l'équipe de l'Astrolabe. On accueille chaque année des jeunes pour un atelier radio. En amont du festival, hein, à peu près deux semaines ou trois semaines avant le festival. Et puis, ils vont apprendre comme ça à...
0: faire créer, de la radio.
1: Faire de la radio, se poser des questions sur les artistes, le monde qui les entoure, voilà, développer leur esprit critique, mais aussi structurer un petit peu leur pensée, aller au-delà, en fait, un petit peu de l'interview un peu basique, hein, mais vraiment se documenter, aller rechercher des informations, aller trouver des questions sans utilisation de l'intelligence artificielle, bien sûr.
0: Et leur intelligence humaine.
1: Voilà, et puis aussi se dépasser sur le moment, arriver à gérer son stress, arriver à améliorer son expression orale et tout ça, quoi.
0: Ah, je crois avoir vu sur ta playlist le titre que tu vas passer.
1: Oui, c'est Zero Gravity.
0: Oui, Floating Points, j'adore ce titre. Voilà.
1: Et on va découvrir en effet ce qu'on pourra voir et entendre surtout au Jardin de l'Évêché demain, Zero Gravity, puis ils seront là pour nous en parler en plus. Alors on y va et puis on revient après avec DJ Startup.

0: Hop Hop Hop Radio. On est toujours là avec vous. Il est bientôt 19h. Excusez-moi, je fais jour. J'ai voulu changer un petit peu de voix pour les jingles. Bon, ça vous a tous surpris. On est avec DJ Startup. DJ Startup, il joue ce soir au Centre chorégraphique national d'Orléans pour Hop Hop Hop. Philippe, bonjour DJ Startup.
1: Bonjour.
0: Et puis tu joues aussi demain sur le festival pour dans cet espace 360 dont on parlait tout à l'heure.
1: Ouais, c'est ça. J'ai pas encore eu l'occasion de voir le dispositif en question, mais j'ai hâte.
2: Un dispositif à immersion sonore tout autour de soi, l'espace 360.
0: T'as tout compris.
2: Waouh.
0: Peut-être écoutes-tu la radio en fait qu'on est en train de faire.
2: Oui, mais je dois répéter pour les gens qui.
0: D'accord.
3: Il y en a là-dedans.
0: Allez-y, go.
4: Bonjour DJ Startup.
1: Bonjour.
4: Alors, tu vas bien, t'es content d'être sur Hop Hop Hop.
1: Pardon ?
4: T'es content d'être sur Hop Hop Hop ?
1: Ouais, ouais, carrément. Je suis un peu fatigué, mais je suis quand même d'attaque, je pense.
4: Ah ouais, fatigué, je comprends. Parce que
1: je sors d'un séminaire.
4: Si on s'en tient à ta fiche de présentation, tu dis que tu viens d'un peu partout. Donc, tu voyages beaucoup.
1: Ouais, c'est vrai. Je sais pas, je me rappelle de... plus quand j'ai écrit ça. Mais...
4: c'est la vie de DJ, sûrement entre deux voyages, peut-être.
1: Ouais, ça tient aussi à mon parcours de vie, quoi. Du coup, enfin, quand on me demande d'où je suis, j'ai un peu du mal à répondre parce que je suis né à Rouen, j'ai grandi à l'île de la Réunion, après j'ai fait des études un peu dans plein de coins.
4: On peut peut-être le faire d'un point de vue musical. D'où viens-tu musicalement? Quelles sont tes influences, tes origines, qui t'a inspiré? Qui t'a mis derrière des platines? Ça fait beaucoup de questions.
1: Ben, je peux déjà dire qui m'a mis derrière un ordinateur pour faire de la musique. Je pense que c'est Steven Rippey, qui est le compositeur des bandes-sons des jeux Age of Empires, Age of Mythology et tout ça.
4: Ok.
1: Qui est un peu un truc qui me tient tout au long de... Enfin, j'y reviens souvent, quoi, et qui m'a un peu donné envie de faire de la musique et aussi de faire de la musique comme on jouerait aux jeux vidéo, parce que au début, j'ai commencé à faire ça comme on jouerait aux Sims, un peu en ouvrant un DAW, donc un logiciel de musique, et en jouant à faire de la musique comme on jouerait à faire des maisons dans les Sims, quoi.
4: Voilà. T'as démarré sur quel logiciel?
1: Sur Fruity Loops.
2: Ça a été FL Studio,
1: le fameux. Le plus marrant.
4: Et donc, toi, t'as été inspiré de jeux vidéo pour faire tes productions, mais sous quel style? Parce que moi, je connais pas forcément bien ces jeux vidéo. Quel univers il y a dedans? Et toi, qu'est-ce que t'as tiré de ça pour faire ta musique derrière?
1: Je pense que ce qui me plaisait, sans trop l'intellectualiser à l'époque où je jouais, c'était l'idée de la narration dans la musique, l'utilisation de codes musicaux, enfin qui sont extra verbaux, quoi, mais qu'on connaît tous et qu'on identifie tous et toutes, et puis qui nous permettent de nous mettre en adéquation avec une histoire et tout ça. Et en fait, au début de ma volonté d'expression artistique, je me suis plutôt tourné vers le dessin. Donc j'ai fait des études d'illustration, de BD, pour assouvir cette envie de narration et tout ça. Et puis plus tard, la vie a fait que, en fait, c'est plutôt le... Enfin, en tout cas, en ce moment, c'est plutôt de la musique que je fais, mais
4: ouais.
1: Et c'est un peu au service du même truc, quoi.
2: Est-ce que quand tu as débuté sur FL Studio, tu t'amusais à faire des dessins sur ton piano roll et voir ce que ça jouait?
1: Ouais, je pense un peu. J'ai aucune formation musicale, donc c'est vraiment comme ça. En gros, dans Fruity Loops, t'as une espèce de grille et tu coches des cases et puis ça
2: fait
1: ça génère
2: notes.
1: Du son. Et
2: puis t'attribues à chaque case une VST là pour avoir un son particulier.
1: Ouais,
2: qu'est-ce qui t'a amené à aimer la musique d'Age of Empires, ce côté chipset music un peu là, parce que c'était quand même pas de la musique orchestrale, quoi, c'est quand même hyper précis et pointu comme style de musique.
1: Mine de rien, c'est un petit peu orchestral quand même, même si c'était beaucoup fait avec des rompleurs, des sampleurs qui sont très je sais pas comment dire marqués de cette époque-là, donc la fin des années 90, début 2000, Mais moi, ce qui me plaisait surtout, c'est que c'est des jeux dans lesquels tu partais de l'âge de bronze pour arriver jusqu'à une civilisation avancée, et la musique illustrait ce passage dans
2: On avait des musiques un peu néandertaliennes, puis, puis un peu Égypte,
1: et
2: puis
1: à la fin,
2: on avait
1: ce truc
2: très, très futuriste, quoi.
1: Ce truc qui est un peu plus discutable aujourd'hui de mettre des accents ethniques dans la musique, parce que un gros enjeu de ce jeu aussi, c'est que tu choisissais une civilisation qui teintait comment t'allais progresser ensuite dans le jeu. Et donc, à cette époque-là, c'était le cœur de ce qu'on appelle plus trop maintenant la world music. Et donc, on s'interdisait pas du tout d'utiliser des instruments qui faisaient référence à des cultures, ou à des instruments antiques, tout ça. Donc, cette variété de timbres et tout ça, c'est ça qui m'a marqué, je crois. Voilà.
2: Ok.
4: Et qu'est-ce que t'aimes montrer ? Parce que là, on parle évidemment du côté plus production, composition, mais ouais. Tu es DJ, et toi, est-ce que tu as à peu près la même approche en tant que DJ qu'en tant que compositeur, ou alors c'est totalement différent ? Parce que quand on se réfère encore à ta présentation, on voit qu'on a l'air d'être à peu près dans le même délire, où il y a un mélange de pas mal de styles, et que t'emmènes vraiment dans un univers qui pourrait correspondre à cette construction dont tu décris.
1: En fait, mon nom est un faux ami, parce que je me produis très rarement en tant que DJ depuis peut-être 4 ans. J'ai un projet de musique live et donc c'est ce que je viens montrer à Hop Hop Hop aujourd'hui et demain. Mais c'est de la musique originale, quoi. C'est pas
2: live, c'est que tu as recomposé tes compositions FL Studio ou Ableton Live, je sais pas lequel tu utilises aujourd'hui,
1: Ableton
2: en direct. Donc du coup avec tes mais ça reste du DJ. Enfin, c'est aussi tout ce qu'on appelle un DJ maintenant. Enfin, il y a plus que le mec qui passe des disques qui est DJ.
1: Ouais.
2: Ou alors c'est plutôt beatmaker que DJ, on pourrait dire.
1: Je sais pas trop, c'est un peu difficile.
2: C'est un peu étrange, hein, comme.
1: En tout cas, moi je présente ça comme un live électronique. Après, le mot DJ, pour moi, il est suffisamment vaste pour inclure effectivement la production de musique et d'autres manières de s'exprimer que genre juste passer des disques. Par contre, c'est vrai qu'il génère souvent, mon nom génère pas mal de confusion dans qu'est-ce que je vais faire effectivement sur scène.
2: Oui, donc on s'attend peut-être à avoir du Linkin Park, tu vois. Vu que tu t'appelles DJ Startup, on se demande si c'est de la musique d'entreprise que tu vas nous balancer.
1: Même si Linkin Park, c'est quand même pas mal une ref aussi pour moi.
2: Celui qui dit qui parle de TKPA et tout là, le groupe de métal, mais il y a vraiment un groupe qui s'appelle LinkedIn.
1: Ah,
2: Park,
1: ok, c'est assez drôle. Moi, je l'avais pas.
4: Ah oui, c'est
2: qui reprend les morceaux de Linkin Park, mais en mode Startup Nation, quoi. Ah, écoutez, hein, c'est drôle.
1: Mais et mon nom, je peux même dire que c'est un double faux ami, parce que la musique là que je vais montrer, elle a un peu rien à dire sur les startups.
2: Non plus.
1: C'est juste un nom de DJ que j'avais au début de quand j'ai commencé à faire de la musique devant des gens dans des contextes plus de rave party.
2: Ah, c'est que t'étais au start-up en fait.
1: Et c'était un nom un peu ironique et débile qui a plus beaucoup de sens maintenant, mais que j'aime encore bien. Enfin, j'ai de la tendresse pour ce nom débile et voilà.
4: Ça marche. Et tu utilises quoi comme setup?
1: Et ma manière de performer la musique en direct, c'est comme quelqu'un qui joue de la dub sur une console de mixage. Donc j'ai une espèce de grande table de mixage qui est MIDI, qui n'est pas audio, parce que je contrôle un logiciel de production musicale en direct. Mais grosso modo, j'ai des tranches, et sur chaque tranche, il y a un ingrédient de la musique, donc la ligne de basse, du violon, des flûtes, des parties percussives et tout ça. Et donc, mon travail en temps réel, c'est de mélanger tous ces ingrédients pour créer la structure des morceaux qui vont composer le live.
2: En parlant de setup, demain, tu vas jouer à l'Espace 360.
1: Ouais.
2: J'imagine que tu n'as pas souvent l'occasion de jouer sur des quadriphonies, des dodécaphonies, des choses comme ça. Comment tu as travaillé ton set pour demain, puisque... T'as peut-être pas pu le temps de faire une résidence là-dessus. Enfin, comment t'as...
1: Eh ben, détrompe-toi parce que je joue toujours en quadriphonie.
2: Déjà au minimum.
1: Ouais.
2: Quoi.
1: Voilà. Donc, a priori, mon setup, il est quand même pensé pour que des quatre coins de l'espace dans lequel les gens vont danser peuvent sortir des éléments différents du mix, quoi. Ouais. Et donc, je pense que c'est pour ça que on m'a proposé de faire un upgrade pour avoir deux fois plus d'enceintes. Donc là.
2: Il y en a 8.
1: Il y en a 8, ouais, c'est ça. Et donc, je sais pas encore bien comment ça va se matérialiser, mais je sais que avec l'équipe qui gère cette sono, on a un petit temps demain qui va être presque un temps de création, un peu pour partir de 4 sources pour 8 ouais, diffusions.
2: Du coup, ça va vraiment être très différent de ce que tu as l'habitude. Tu vas peut-être même créer un peu en live, quoi. Tu vas réadapter et recréer en live. Ouais. C'est un moment ça un peu sera... unique, quoi, demain.
1: Ouais, c'est un moment unique et c'est un moment pour se concentrer dans la performance. Enfin, je pense que ce qui est intéressant, c'est de régler des trucs en amont, mais aussi de jouer sur le déplacement dans l'espace des sources. Contrairement à ce que je fais dans mon set habituel, quoi.
4: Eh ben écoute, on sera curieux d'entendre ça demain. Malheureusement, on doit, et tout à l'heure aussi. Et comme ça, on a la chance de pouvoir le voir deux fois.
1: Ouais.
4: Malheureusement, on va devoir bientôt rendre l'antenne. Donc, je redonne la parole à Erwan qui est dans les starting blocks.
3: Et oui, c'est la fin, les amis. Merci en tout cas de nous avoir suivis sur ces 3 premières heures de direct depuis Orléans sur le festival Hop Hop Hop. La suite de vos programmes sur vos radios préférées, vous allez découvrir dans un instant parce que vous allez rester branchés sur le meilleur des fréquences FM de vos villes. Et nous, on se donne rendez-vous demain, même lieu, même heure, à 16h, au 108 de la rue de Bourgogne à Orléans. En public et puis pas sur les ondes des radios, des 11 radios qui nous diffusent à travers la France, plein d'artistes. Et on se quitte avec ces quelques notes de DJ Startup. À demain, belle soirée.
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9: Et oui, c'est en allumant les micros qu'on peut parler. C'est ce qui permet d'interagir avec vous, chers auditeurs, derrière votre transistor ou votre application de podcast. Allez, on s'échauffe. 19h01, vous écoutez Radio Campus Paris et tout de suite, c'est le monde zygomatique.
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9: Nous sommes le 11 septembre 2026, vous écoutez l'ancêtre du podcast. Bonsoir. À la une, l'extrême droite. Bon bah voilà, je pourrais juste finir le sommaire là-dessus, vu qu'il n'y a que ça comme actu. Séisme après la victoire de l'AFD aux élections de la région du Sachsen-Anhalt en Allemagne, le plus gros succès électoral de l'extrême droite allemande depuis le Troisième Reich. Donc le premier succès électoral de l'extrême droite en Allemagne tout court du coup, hein, puisque le parti nazi n'a jamais gagné de l'élection. Vivement que Johan Chapoutot présente le 20h qu'on ait des vraies infos, quoi ! Acteur. On parlera aussi du bloc guillemets central fermé les guillemets secoué après les récents propos d'Aurore Berger qui a affirmé que la théorie du grand remplacement n'était pas raciste. Dans l'actualité cette semaine, la censure. Ah oui, je vous ai pas précisé, mais Aurore Berger, elle a dit ça sur CNews.
0: Ah ouais.
11: Oui. Mais
9: c'est pour ça que j'ai pas précisé, c'est parce que c'était sur CNews. Dans l'actualité cette semaine, donc, la censure du replay de la grande librairie où Adèle Haenel dénonce le génocide à Gaza. La grande librairie qui n'est pas diffusée sur CNews. En même temps, librairie, c'est dans le titre, donc c'est pas sur CNews, ça c'est plutôt évident. Suivez un peu. En revanche, la fin de librairie, c'est le début d'IA. IA, un libraire.
1: Ah oui, d'accord.
9: Coïncidence ? Oui. Lui n'est pas une coïncidence non plus. C'est Maxime. Bonsoir Maxime.
12: Bonsoir Simon, quel plaisir.
9: Comment ça va ?
12: Ça va et toi ?
9: Mais on se dit jamais.
12: Mais oui, on prend pas.
9: On dit ça
12: tout
9: le monde.
12: Il faut le dire.
1: T'as changé de soi quand même. Vous êtes quand même. Bon, allez, c'est bon.
9: Mais oui, donc alors.
12: Puisque nous sommes entourés ce soir de Héloïse, bonsoir.
13: Bonsoir.
9: Héloïse qui fait son retour,
13: son comeback.
9: Ah ouais,
1: bien sûr.
12: Et on est très heureux
1: elle
12: de l'avoir.
1: Elle est là pour rester surtout.
13: Oui, ça on va voir.
9: Jusqu'à 20h.
12: Au moins jusqu'à 20h.
13: Peut-être après pour une bière, mais bon.
9: Vraiment, il engage un truc.
1: Vous êtes engagée, madame Héloïse.
9: Il s'est pris pour Sébastien, vu qu'il prend ses aises.
12: En face d'Héloïse, nous avons Juliette qui est revenue aussi.
13: En face à droite.
1: Si elle se penche comme ça en diagonale, ouais. En face à droite. Il y a Juliette.
9: Ah oui.
1: Bah oui.
9: Voilà. Qui fait son comeback aussi,
13: ouais.
9: Mais de moins loin.
12: Une grande émission de comeback. Et que nous sommes heureux d'accueillir également. Et nous avons également.
1: Qui est là pour rester aussi, Juliette.
9: Oui.
12: Et nous avons également Gauthier à la réalisation
9: mais
12: ce
9: non.
12: soir. Et si.
9: Oh
12: bonsoir Gauthier.
13: Derrière.
1: Ah c'est moi. Pardon. Oui. Bonsoir Maxime. Mmh. Bonsoir Héloïse et Juliette.
9: Oui.
12: Et voilà, l'équipe est au complet pour cette émission qui a débuté il y a 3 minutes.
1: L'équipe
9: exactement. Vous pourrez entendre toutes ces petites personnes jusqu'à 20h sur le 93.9 FM et le DAB+ Canal Campus en Ile-de-France et partout ailleurs sur le player de Radio Campus Paris. Héloïse.
13: FM.
1: Elle a oublié ses racines.
9: Ça commence comme ça. En tout cas, l'émission commence maintenant. Vous êtes les bienvenus sur Radio Campus Paris. Et on commence ce journal avec le séisme électoral survenu outre-Rhin.
12: C'est le plus grand succès électoral de l'extrême droite allemande depuis les années 30. L'alternative pour l'Allemagne, AfD, a obtenu plus de 44% dans le Saxe-Anhalt et risque donc de diriger cette région de l'ex-Allemagne de l'Est. Marine Le Pen, espérez-vous que ces résultats soient de bon augure pour votre campagne ?
14: Pas du tout, je trouve ça très inquiétant.
12: Ah bon, pourtant, le Rassemblement National est aussi un parti d'extrême droite.
14: Nous ne sommes pas d'extrême droite, monsieur Pujadas, nous sommes patriotes.
12: Ah, je suis Pujadas, d'accord. Donc,
14: je ne sais pas, vous appelez tous pareil.
12: C'est vrai, attends, il faut que je me baisse du coup, tout petit peu là. Donc, vous affirmez à notre micro, que l'extrême droite n'est pas patriotique.
14: Si, mais nous avons rompu avec ce parti qui a des attitudes trop provocatrices pour nous.
12: Donc.
13: Marine Le Pen. Bonjour, madame.
9: Elle va très mal.
12: Donc, vous affirmez à notre micro. Non, on n'est pas là. C'est l'autre. Hein.
13: C'est
14: ça,
13: pardon.
14: C'est la réplique d'après.
12: Oui, c'est ça.
14: On vous remplacera tous par Éric Zemmour. Éric Nolot.
12: Donc, ce parti ne devrait pas être dédiabolisé comme il l'est aujourd'hui.
14: Non, c'est juste parce que c'est pas notre genre de provocation.
12: L'AfD va pourtant encore très loin aujourd'hui dans l'extrême droite lignée de votre père.
14: C'est simplement une question de méthode qui n'est pas la nôtre.
12: La tête de liste dans le Saxe, Maximilian Kra, a pourtant affirmé qu'un membre de la SS n'est pas automatiquement un criminel.
14: C'est ce que je me suis tué à répéter au juge. Je suis innocente.
12: Donc vous identifiez à des SS.
14: Oui. Non. Si. Vous savez qui s'est vraiment chié dessus ?
12: Votre père ?
14: Mais non, Jordan Atolbiak.
12: C'est vrai qu'il y a deux ruptures, celle du RN et de l'AFD, et celle en cours de Marine Le Pen avec Jordan Bardella. Et dans les deux cas, ça ne les empêche pas de soutenir les mêmes idées réactionnaires.
9: Être réactionnaire ou ne pas être, c'est la question que se posent aussi la droite et le centre extrême droit pour exister électoralement face à Marine Le Pen en 2027. Dernière confusion en date, celle d'Aurore Berger à propos du grand remplacement.
15: Je vois pas en quoi c'était confus. Hein.
9: Bah, Aurore Berger, vous avez quand même affirmé que le grand remplacement théorisé, on le rappelle, par le complotiste Renaud Camus est largement réemployé par l'extrême droite n'était pas une théorie raciste, vous avez dit ça.
15: Oui, mais j'ai aussi dit que je la combattais.
9: Oui, mais vous avez aussi dit que ce n'était pas une théorie raciste.
15: Oui, mais j'ai aussi dit que je la combattais.
9: Oui, mais vous avez aussi dit que ce n'était pas une théorie raciste.
15: Oui, mais j'ai aussi dit que je la combattais.
9: Oui, mais vous avez aussi dit que c'était pas une théorie raciste.
15: Oui, mais j'ai aussi dit que je la combattais.
9: Et si nous passions directement à la page 12 ? Donc vous vous rendez compte que ça ne sert à rien à part de valider une thèse d'extrême droite quand même.
15: Et ben voilà, toujours la même excuse, je vais vous dire moi, c'est à cause des antiracistes que le racisme progresse dans le pays.
9: Bah non, pas du tout.
15: Enfin, ah bon? Parce que s'il y avait eu s'il y avait pas eu d'antiracistes, pardon, il y aurait jamais eu de racistes. Et toc.
9: Très soulageant d'entendre ce niveau d'argumentation de la part de la ministre chargée de la lutte contre les discriminations. Contre les discriminations.
12: Et les réactionnaires ne peuplent pas seulement les partis politiques.
9: Erreur 404, c'est ce qui apparaît quand on cherche le replay du dernier numéro de La Grande Librairie. L'émission littéraire de France Télévisions présentée par Augustin Trapenard recevait mercredi la comédienne Adèle Haenel pour promouvoir son livre, mais aussi pour délivrer une carte blanche qui dénonce le génocide en cours à Gaza. Et bizarrement, impossible de trouver le replay de cette émission.
16: Attends, bizarre ça.
17: Oui, mais quelle maladroite j'étais.
9: C'est vous qui avez supprimé le replay, madame?
17: Oh, bah c'est-à-dire que je l'ai pas glissé, c'est surtout qu'il m'a glissé des doigts.
9: On peut pas faire glisser un fichier informatique, c'est ridicule.
17: Non, mais c'est une expression. C'est-à-dire que sur le clavier, il y a deux touches, avec une flèche qui va sur la droite. Vous savez, il y a entrée, et en haut, il y a effacer. Donc, je m'apprêtais à publier la vidéo, sauf qu'au moment d'appuyer, il y a Sybille qui vient me faire une blague. Et donc là, j'ai ri, parce que c'était rigolo. Sauf qu'en rigolant, mon doigt s'est décalé et donc j'ai effacé la vidéo.
9: Oui, mais c'est pas grave, il vous suffirait de réuploader le replay.
17: Oui, mais c'est ce que je m'apprêtais à faire, mais j'ai pas eu le temps. Hein. Parce que juste après, Georgette a encore cassé la photocopieuse. Déjà que son divorce avec Gérard se passe pas très très bien, mais il fallait bien que j'arrête confort, c'est des soucis.
9: Et vive le service public. Est-ce que l'intelligence artificielle nous tuera dans 4 ans? Si vous cherchez des transitions subtiles, ne m'appelez pas. N'appelez pas non plus Jacob Coxon si vous souhaitez être optimiste sur le développement de l'intelligence artificielle, puisque cet ancien directeur d'OpenAI, puis d'Anthropic, alerte sur le fait que l'IA devienne incontrôlable.
12: Tous ensemble pour tous ensemble, grève générale!
9: Vous êtes
12: Steven Spielberg.
9: Ah ouais? C'est vous qui avez fait E.T. et tout là?
12: Oui, enfin entre autres bricoles quoi.
9: Ah oui, mais c'est vous. Vous avez aussi fait Indiana Jones, Jurassic Park, la répétition de Joe Biden pour le débat de la présidentielle américaine de 2024.
12: Restons sur mes succès, si possible.
9: Oui, pardon, c'est vrai que... Bon. Mais pourquoi vous êtes en grève, vous?
12: Mais parce que l'IA va beaucoup trop vite. On n'aura plus d'idées de films de science-fiction si l'IA commence à vouloir nous tuer.
9: Bah peut-être que ce sera l'occasion de faire d'autres films.
12: Mais enfin, vous comprenez pas, l'IA va faire des films à notre place en fait.
18: Téléphone. Maison.
12: Ah, vous voyez.
9: Ah oui, c'est vrai que c'est bluffant, oui, c'est...
18: Luc, je suis ton père...
12: Vous voyez, il leur suffira de zigouiller les actrices originaux et hop, ni vu ni connu.
9: Je comprends votre inquiétude, enfin...
18: Le tabac, c'est tabou, on en viendra tous ce... à vous.
9: Ah oui, donc c'est de l'IA qui traverse les frontières en plus, enfin c'est...
12: Oula, l'IA a pris le débat de Biden en 2024.
9: Oui.
12: Faut que je fasse oublier que j'ai un lien avec ça.
9: Oui, c'était la partie avec l'AVC, on reconnaît. AVC en direct. Voilà. Et on termine ce journal avec une information de dernière minute qui concerne le duel tant attendu de la présidentielle 2027, évidemment. Gauche de rupture contre gauche molle, enfin de gouvernement. Ah bah non, Sophia n'est pas là. Hop là. Ah bah non, et tiens. Mais non.
15: Mais non. Mais non.
9: Mais non.
15: Mais non.
9: Mais non.
15: Mais non.
9: Mais non.
19: Excusez-moi, j'ai couru pour arriver. Vraiment. Attendez, vous avez quoi?
9: Je vous rejoins au studio.
19: J'arrive à vous rejoindre.
15: Mais il est incroyable.
9: Eminem qui va nous sortir un rap là dans...
20: Bonjour, pardon.
12: Pardon,
20: laissez-moi une place s'il vous plaît. Mais poussez-vous. Mais poussez-vous, merde. Avec vos grosses fesses pleines de sirop de cordon.
9: Dites donc.
20: Genre on sort le ventre depuis la régie. Laissez-moi une place. Ah bon. Me voilà. Merci. Simon.
9: Sauf
20: merci. Et vous dites vrai. Oui. Il y aura une élection d'ici quelques mois, oui. Oui. Encore une fois, comme tous les 5 ans, nous ferons vivre notre démocratie en insérant un objet dans une fente. Oui. On titillera la fente goulue de la politique. Oui. L'on fera jaillir du cratère des droits de l'homme l'eau bénite du savoir dans un grand râle collectif digne d'un immeuble entier qui découvre que les murs sont fins. Oui. Nos mains et nos visages seront recouverts d'une couche épaisse de citoyenneté. Après avoir longuement sucé le pédoncule de la victoire des enfants de la patrie. Pédoncule qui, précisons-le pour des auditeurs, est la partie du fruit qui le relie à la branche. Et clairement à ce que vous pensiez, je vous vois hocher la tête depuis chez vous, bande des vergons des civiques. Mais vous dites aussi vrai, Simon, qu'une guerre entache cette jouissance des plus extrêmes, ce climax ultime, ce feu d'artifice dans la culotte de grand-mère. Une guerre fratricide, mon Simon. Le combat mortel entre Éthéocle et Polynice pour le trône de Thèbes. Oui, Simon, j'accuse les anti-mélancholistes et les mélanchonistes. Simon, deux camps qui se détestent avec la ferveur de deux voisins de palier qui se disputent la place de parking alors qu'aucun des deux n'a de voiture. Du côté des anti-mélanchonistes, l'ombre atroce des primaires, les socialistes en font la leur dans un mois et s'écharpent déjà avec ceux qui hier encore leur serraient la main. Sur Twitter, Philippe Brun interpelle Sacha Houlier qui interpelle François Ruffin qui interpelle Glucksmann, le mari de Salomé, de Salamé, pardon, parce qu'ils refusent d'inclure ceux des Ruffins dans leur primaire socialo-démago, car, je cite, on ne change pas les règles en cours du jeu. Alors moi, j'aimerais bien qu'il aille voir ma tante Annick quand on joue au Monopoly, parce que d'un tour sur deux, quand on tombe sur la case parking gratuit, on peut prendre les sous du milieu et un autre tour, bah on ne peut pas. Va comprendre. Et surtout, en plein jeu, cette Annick décide, comme ça, sans prévenir, d'un coup d'un seul, de faire une crise cardiaque. Façon le dit Sacha Houlier qui claque la porte d'un groupe parlementaire. Tu nous manques, tata. On pense fort à toi et on n'a toujours pas fini la partie. Ta maison rue de la Paix est encore hypothéquée. Du côté des mélanchonistes, tout semble rouler. Le vieux est aux portes du second tour, égal à lui-même. C'est-à-dire déjà en train d'expliquer qu'il a gagné, même si le premier tour n'a pas encore eu lieu. Avec cette assurance tranquille de tata Annick qui, à la fin de chaque Monopoly, réclamait sa part de l'héritage familial alors qu'elle venait tout juste de faire faillite au tour précédent. En parlant d'héritage, d'ailleurs, tata, ça fait maintenant 3 ans qu'on attend toujours. Le notaire nous dit bientôt depuis 3 ans. Un peu comme la gauche unie qu'on attend toujours, un peu comme le pouvoir d'achat qu'on attend toujours, un peu comme un gouvernement de gauche, finalement.
2: Bah, et bon retour, merci.
0: Mais
2: bon retour parmi nous.
0: Mais c'était fou.
2: Merci. Bon retour parmi nous, Eminem.
0: Mais c'était fou. Mais c'était fou. Mais, alors, mais c'était fait exprès.
2: Mais,
0: c'était
2: mais oui.
20: Non, pas
2: oui.
20: du tout. Mais c'était la magie du burlesque.
0: C'est incroyable.
21: Ça fait 6 mois qu'on répète.
22: De mon point de vue,
21: de mon point de vue qui suis en régie,
22: c'était incroyable.
21: De mon point de vue qui suis en régie, j'ai vu la porte ouvrir, j'ai entendu un mec crier. Je me dis c'est fou.
20: Comme ça. Et j'ai reconnu
22: Sofiane. Incroyable.
2: Il était tellement discret. Il était tellement discret que je me suis dit merde, il est en retard. Puis après, septembre. Je me suis dit bah non, c'est pas Maxime.
20: J'ai eu peur en arrivant, c'est un petit peu alors que je croise Maxime arriver en même temps tout essoufflé avec la marque du casque sur le front.
2: Mais non, et non.
20: Il était
2: tu l'as croisé dans le studio et ça y est, nous l'équipe est au complet.
21: Oui,
22: Simon, il a
0: pas cette mise en scène. Cette coupe de cheveux.
20: Oui, il faut expliquer à mes
21: auditeurs. Ses yeux, ce qu'il faut vraiment expliquer.
2: Je pense que on va apprendre la discipline aux gens pendant cette pause musicale et on revient juste après.

0: pas, ça me rend dingue, dingue, dingue.
1: Ma Benz de Supreme NTM, mais surtout ici repris par Catherine Francis et ses peintres. C'est vraiment le groupe de cet album de reprise de Philippe Catherine, et dont j'ai entendu parler en trouvant une reprise de Papayou de Carlos. Est-ce que vous étiez sur internet ce week-end?
2: Non.
3: Oui, mais j'ai pas vu ça.
1: T'as pas suivi le The Event?
2: Ah, avec Anime et tout là.
3: Oh là là.
1: Ah oui, non. Et en fait,
3: j'ai suivi les scandales.
1: Non, il y a dans les trucs rigolos qu'il y avait, il y avait une fausse émission de La Nouvelle Star avec André Manoukian. Okay. Et du coup, il y a un streamer qui s'appelle Mister MV qui a fait une reprise très drôle de Papayou de Carlos. Et au départ, j'ai trouvé la reprise de Philippe Catherine et j'ai découvert la reprise de Ma Benz. Et du coup, je trouvais que c'était mieux. Donc voilà, tout ça mis bout à bout, ça n'a aucun sens, mais tout ça. Mais il y a eu un raisonnement.
3: Très très grand.
1: Et je voulais expliquer à l'instant, et c'est formidable.
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1: On garde jusqu'à Noël ou on garde jusqu'à la fin de l'émission?
2: Jusqu'à la fin de
3: l'émission.
1: De l'existence de l'émission.
2: Ah, peut-être que dans 6 mois, on en aura marre et on voudra changer.
1: Donc,
2: puis on verra à ce moment-là.
6: Au moins jusqu'à Noël.
1: On verra. On
2: jusqu'à la Noël.
6: Ouais, la natalité.
2: La naissance de Jésus.
1: De Jésus. C'est ça, c'est la natalité de Jésus. On est en direct jusqu'à 20h sur Radio Campus Paris, toujours avec Maxime, Sofiane, Héloïse, Gauthier et Juliette. Maxime qui revient, qui est allé faire caca. Et il est l'heure de retrouver quelqu'un qu'on n'a pas entendu dans cette émission depuis plus d'un an. Ça fait tellement longtemps qu'elle n'est pas venue, qu'elle n'a pas fait une seule émission de la deuxième saison. Ça en fait un petit peu la brise de Nice de l'équipe. Parce qu'elle a cassé la saison 2. C'est Héloïse.
2: Je vous dis, homme blanc de 80 ans, énorme raciste et giga caca, vous me dites Maxime. Je me doutais qu'il y aurait une petite réponse comme ça. Et maintenant, c'est Donald Trump. Vous avez entendu sa dernière trouvaille de génie? C'est sorti hier. Vous suivez pas l'actu? Super. Le mec promet 5 000 $ à chaque États-Unien en cas de victoire aux élections de mi-mandat. Bon, évidemment, pour chaque Américain ayant voté pour lui. Chaque Américain homme. Chaque homme américain blanc. Chaque Américain homme blanc cis. Chaque homme blanc cis américain est homophobe. Chaque homme blanc cis américain homophobe raciste qui a des crocodiles comme animaux de compagnie et qui chante l'hymne états-unien tous les matins au réveil en s'enfilant des pop-corns. Et bah oui, non, c'est vrai que je n'ai pas partagé les relances à Simon, donc là...
1: Ah oui, c'est vrai qu'elle m'a dit que j'ai des relances, mais...
2: Héloïse, je crois que t'es un peu trop loin. Oui, pardon, en vrai...
3: C'est encore mieux, je
2: pense. Pour tous ces électeurs... Non, pardon, oh là là, je me perds. Oh là là. Oui, pardon, en vrai, les 5 000 $, c'est que pour tous ces électeurs homophobes et racistes, hommes et femmes confondus. Il a vraiment le cœur sur la main, ce type. Non, par contre, c'est dingue cette histoire. Sur fond de « je veux redynamiser la base conservatrice », le gars achète ses électeurs. Il n'y a que moi qui trouve ça grave. Enfin, c'est ouf. Puis, c'est pas juste de quoi s'acheter des bonbons à la boulangerie. Hein. On parle vraiment de l'équivalent de 4 300 €. C'est 4 300 fois plus que ce que j'ai sur mon compte bancaire. On est littéralement sur de la corruption à ciel ouvert, mais apparemment, ça ne dérange personne, puisque apparemment, vous n'êtes pas au courant. Hein, donc, genre de gros capitaliste, voilà. Mais bon, pardon. Quand j'ai appris ça, je me suis posé plein de questions. Où trouve-t-il toute cette énergie? Non, ça c'est pas moi, pardon. Où trouve-t-il tout cet argent? Parce que malheureusement, pour rappel, il y a 76,8 millions de personnes qui ont voté pour lui en 2024. Donc on va dire qu'il est moins à son prime, on l'espère. Donc on va dire 70 millions aujourd'hui de personnes qui votent pour lui. Et donc ça, fois 5, puisque 5 000, voilà. Ça fait quand même 350 millions de dollars. Alors que j'ai fait mes petites recherches, la dette du gouvernement américain a dépassé les 4, 40 000 milliards de dollars pour la première fois en août dernier.
1: Vache,
2: MDR, je parle comme une économie, j'adore, c'est un peu sexy.
7: Héloïse, t'es encore allé trop loin.
2: Rabat-joie, Simon, rabat-joie. En plus, tu me coupes dans ma dernière question que j'avais pour l'autre vieux gars. Oui, je n'ai pas assez de respect envers cet homme pour prononcer son nom sur cette antenne écoutée par des millions d'auditeurs. C'est mon petit défi de ce soir, un peu comme s'il fallait un mot beaucoup trop alambiqué pour un contexte bien trop correct. Donc, ma dernière question, pardon, c'est pourquoi on l'a laissé autant parler à ce meeting où il a annoncé ses 5 000 $ pour les électeurs. Apparemment, il a tunnel l'Assemblée pendant 1h47. Je veux bien que les personnes atteintes de tachomania aient un désir d'avoir leurs oreilles qui saignent, mais pendant presque 2 heures, ça me paraît vraiment masochiste.
7: Attends, taco quoi?
2: Putain, le jeu d'acteur. Elle est pas belle ma transition pour vous parler d'un des surnoms attribués à l'autre gars. C'est un journaliste états-unien qui l'a trouvé et apparemment ça rend fou le principal concerné, l'actuel président des États-Unis. En vrai, c'est un peu plus fun parce que TACO, c'est l'acronyme de Trump Always Chickens Out, que l'on traduira par Trump se dégonfle toujours. Oh non, j'ai perdu mon défi. Ah, oh, j'ai dit le mot Trump alors que je devais pas le dire. Ah non, ah bon, c'est pas si grave en vrai. Mon anecdote, elle est bien mieux. Je disais donc que TACO, donc ça veut dire Trump se dégonfle toujours, et ça a un lien avec le fait qu'il annonce toujours des ultimatums en mode Iran, Ukraine, Gaza, tout ça, mais qu'il décide souvent de rallonger les échéances, au dernier moment. Petite peur de l'engagement pour Donald Trump. Voilà. Mais ce que je trouve le plus drôle, c'est que TACO a vraiment été grognon quand il a appris ce surnom. Il était en mode moi je me dégonfle, gnagnagnagnagna. Vraiment un mal fragile ou un gros bébé. Voilà. Bon, bref, en tout cas, acheter le vote des personnes en pleine conscience, c'est vraiment qu'on n'a plus de respect pour soi-même. J'espère qu'au fond de lui, TACO sait qu'il est déplorable et qu'il se fera dévorer par un crocodile très très vite.
1: Bouh ! C'est un peu le capitaine Crochet des États-Unis d'Amérique.
2: Oui, c'est vrai. Lui part avec son petit caleçon à fleurs.
3: Exactement. Voilà. Mais c'est vrai que c'est
1: un peu une image horrifique.
3: La part de lui.
1: Ouais. Merci mais beaucoup, Héloïse.
6: C'est assez marrant parce que récemment, j'ai vu qu'il y avait aussi un surnom en Argentine qui a été attribué à Milei, un peu dans le même style que pour Trump.
1: Milei,
6: Milei.
1: Comme il connaît pas.
2: Milei Farmer.
1: Ah, non, c'est un surnom, c'est une tentative d'humour.
6: C'est Burrito.
2: Ah, voilà. Taco et Burrito, du coup.
6: Ouais, exactement.
1: C'est pas mal, ça.
2: Attends,
1: c'est
2: ça me donne encore plus faim, c'est terrible.
1: On va lancer. Ne vous inquiétez pas, on va manger un couscous juste après cette émission. Mais d'abord, à 19h. Mais oui, à 19h27, on va. Merci beaucoup, Héloïse, quand
3: même.
1: Elle a une palette de jeux, elle peut jouer plusieurs rôles en même temps. Mais oui, c'est quand même. Mais oui, merci beaucoup, Héloïse. Je suis très content que tu reviennes. Dès que tu reviens au week-end à Paris, tu fais d'abord un crochet par chez nous.
2: Je fais Montparnasse RCP direct.
1: Montparnasse RCP, son Parnasse, pardon.
2: Son Parnasse.
1: Oh là là. On va manger donc bientôt. La morale de l'histoire, on va manger bientôt. Mais d'abord, on va jouer.
8: Oui. La roue de l'info nu.
3: C'est la roue de l'info nulle.
1: Ah, c'est ça, oui, c'est ça.
3: Ah,
1: je me disais
3: oui,
1: bien.
3: Pardon,
1: le principe de la roue de l'info nulle est très simple. À côté de moi se trouve une roue qui dispose de 3 couleurs, le rouge, le vert et le blanc. Ça change pas, ça. C'est vraiment. C'est comme ça. Chaque couleur cache un jeu différent, mais pour savoir sur quelle couleur on va tomber, il va falloir la tourner, cette foutue roue.
2: Ouais,
1: oui, bah oui. Elle est vraiment.
2: Foutue.
1: Oui, et elle sait rien faire toute seule, surtout. Elle ne se tourne jamais.
3: C'est une roue d'assistance.
1: Héloïse, est-ce que tu veux tourner la roue?
2: Oui!
1: Vu que tu nous reviens.
2: Oui, grave.
6: De l'au-delà.
3: La roue est assistée, c'est-à-dire que quand
1: l'au-delà,
3: on dit
1: c'est pas si loin que ça. Donc
3: c'est roue, non. Super
2: attention,
3: agaçante.
2: Attention, je tourne.
3: Bon. Les auditeurs.
6: Ouais, ça tourne.
1: Et là, c'est toujours très agréable. Toujours très agréable aux oreilles.
2: Ouais, j'ai toujours l'impression d'être dans Fort Boyard.
3: Mais on est dans Fort Boyard.
1: Il n'y a aucune roue dans Fort Boyard.
2: Non, mais non, mais et là, t'as toutes les pièces qui t'ont
3: juste pris.
1: Mais quelle période? Plutôt
3: Patrick Roy.
1: Oui, plutôt Patrick Roy.
8: C'est vert.
1: Qui est mort d'ailleurs.
3: Il est mort, le pauvre.
1: Vert.
6: Encore un candidat en moins pour les présidentielles.
1: C'est vrai, exactement. Oui. Avec Edouard Balladur, Jospin, tout ça.
6: Et Dolly Parton.
2: Oh,
1: aussi. Et Jacques Chirac, mais ça fait longtemps qu'on le sait, ça.
6: Entre autres. Oui.
3: Jésus.
1: On va jouer au cumin ou poivre.
2: Oh,
1: je vais vous donner deux catégories de réponses.
3: Oui, d'accord.
1: Deux catégories de réponses, puis un intitulé, vous devrez buzzer vocalement pour me dire s'il la répond. Oh. Si la réponse correspond à l'une ou l'autre des catégories, toute ressemblance avec un jeu déjà existant est totalement fortuite.
9: Héloïse, on faisait ça dans la saison 1, on n'a jamais arrêté, hein, t'inquiète.
1: Ouais, on n'a jamais,
2: attends,
1: on a jamais arrêté
2: redire,
1: de piéger des jeux.
2: J'ai pas écouté.
1: Ben, deux catégories de réponses. D'accord. Je vous donne des définitions, des intitulés. Vous devez buzzer vocalement.
6: Ah, on va au buzz.
8: Vocalement. Oui.
1: Buzzer vocaux. Bon, on va faire les buzzers vocaux. Ouais. D'abord, les catégories du jour sont AFD, FDP ou les deux.
9: Oh.
1: Si je vous dis, quelque chose qui correspond au parti d'extrême droite allemand qui vient de remporter les régionales dans le Saxe-Anhalt, vous répondez AFD. Si je vous dis quelque chose qui correspond au fils de proc, vous répondez FDP. Il peut y avoir les deux. Si vous me donnez la réponse, la mauvaise réponse, vous devrez me dire à qui vous donnez les points.
6: Ouais.
1: Il y a en tout 10 définitions. Le nombre de points mis en jeu correspond au numéro de la question. Donc première question, un point. Deuxième question,
6: d'accord.
1: Donc ça va aller crescendo. Juliette.
10: Oui.
1: Vu que tu perds tout le temps les jeux.
10: Parce que je comprends rien.
1: Pour les personnes qui n'ont pas écouté l'émission de la semaine dernière, on va t'apprendre quelque chose.
10: Okay.
1: On a décidé de se cotiser pour te donner des points. Donc à chaque fois qu'on donne des mauvaises réponses, comme ça a été le cas la semaine dernière, on a fait un pot commun, c'est ça Maxime, on a fait un pot commun
9: tout
1: pour Juliette.
9: Exactement.
1: Et ça a donné, et ça te donne une cagnotte. Donc tu as 16 points déjà. Mais elle va pas en gagner beaucoup.
2: Mais 16, mais c'est trop bien, merci beaucoup.
1: Non mais ça nous fait plaisir.
2: Mais moi ça fait longtemps que je suis pas venue, je mérite au moins 40 points.
1: Oui mais tu peux gagner à des jeux.
2: Et toc.
1: Quels sont les buzzers vocaux Maxime?
9: Simon.
1: Et Louise. Gauthier, j'allais redire Maxime, mais Maxime t'as. Ok, Sofiane.
6: Oh là là.
1: Juliette.
9: Elle a vraiment roté.
1: Le sort en est jeté. AFD, FDP ou les deux a remporté les élections dans le Saxe-Anhalt.
6: Oh là là.
1: Sofiane.
6: L'AFD.
1: Et non, c'est les deux.
9: Bah oui.
1: À qui tu donnes les points?
6: Oh,
1: bah parce que l'AFD, c'est quoi?
9: C'est les FDP.
6: Bah oui. Mais n'importe quoi, en plus, en Allemagne, les FDP, c'est les libéraux.
2: Oui, c'est vrai.
9: Ah, ça va, monsieur.
6: Non, je conteste.
9: Eh, nous aussi, on regarde Arte des fois.
1: À qui tu donnes des points?
6: En Allemagne, Héloïse.
2: Ah,
1: d'accord,
2: ouais.
1: Un point pour Héloïse.
2: 40.
1: AFD, FDP ou les deux? Bernd Lucke. Héloïse.
2: FDP.
1: Non, c'est les deux.
2: Ah, merde.
1: À qui tu donnes des points?
6: Du coup,
1: c'est un des cofondateurs de la AFD.
10: Mais j'ai rien compris encore. Je ne pourrais jamais rien au jeu, moi.
9: C'est en allemand, c'est en allemand.
6: Tu vas toujours répondre les deux.
1: C'est AFD, tu dis AFD, FDP ou les deux?
10: Ok.
1: Voilà.
6: Mais attends, il est vraiment
10: fils de prof, FDP, le type FDP ou les deux?
9: Mais Sofiane, t'as rien compris.
1: Il est d'extrême droite. Qu'est-ce que t'insinues, Sofiane? Que les gens d'extrême droite sont pas des fils de proc, c'est ça?
6: Mais non, mais ça pourrait être drôle si c'était vraiment quelqu'un qui était un fils de procureur. En l'occurrence.
1: Mais non, mais c'est l'insulte.
6: Mais j'ai compris. Mais moi, vous comprenez pas. Vous me comprenez pas.
1: Il ne comprend pas.
9: Je ne vous ai pas compris.
1: AFD. Répétez. FDP ou les deux?
2: Les deux.
1: Alexander Zverev.
10: Les deux.
6: Oh là là.
1: Sofiane, qui est le seul à avoir buzzé. Non, FDP. Parce que c'est un joueur de tennis, auteur de violences conjugales.
9: Oh.
1: Voilà.
6: Je donne mes points à Maxime.
1: Oh,
2: t'as le cœur sur
9: personne
2: le vent.
9: Personne n'a de ses points à Juliette.
2: Bah, déjà, c'est 16.
1: AFD, FDP ou les deux, poussière toxique du 11 septembre. Héloïse.
2: FDP.
1: Ouais, FDP. Et ça a été tu pendant 25 ans par les élus de la mairie de New York. Et ça a été révélé. Ça a été révélé par la mairie de Zoran Mamdani, effectivement, dans la semaine. AFD, FDP ou les deux, climato-scepticisme.
9: Ouais, c'est chiant.
6: C'est toi, mon bazar.
2: Oui, c'était le mien.
9: Simon.
1: Maxime, qui a buzzé en premier? Là, j'ai fait un AVC en direct.
9: Je viens de buzzer.
1: Tu viens de buzzer? Alors,
9: les deux?
1: Les deux, oui. Effectivement.
9: Bon, Juliette, on est dans le même bateau.
10: Bah non, mais moi j'avais buzzé.
1: T'avais
10: buzzé
1: avant?
10: Oui.
1: Bon, t'avais
9: compris.
2: Mais je mettais à 16 points, donc bon.
10: Ouais, c'est vrai. J'ai gagné de toute façon.
1: T'as pas encore gagné?
10: J'ai gagné.
1: Ah non, parce que vraiment pas. Hein.
2: Mais attends, t'as mis 40 points là, toi-même. Je t'ai vu mettre 3
1: bateaux. C'était la cinquième.
2: Le cinquième.
1: T'as pas écouté. Le nombre de points correspond au numéro de la question, donc c'est-à-dire que. Là, depuis tout à l'heure, le.
6: Mais il a précisé.
1: C'était à 5. Là, c'est la question à 5 points. Donc par exemple, Gauthier est là. Sofiane a 2 points.
6: Ah ouais?
1: Héloïse a 5 points. Maxime a 9 points.
9: J'ai gagné la semaine dernière quand même.
10: Et Juliette a.
1: Ah non, il a 8 points, pardon. Je sais pas pourquoi j'ai fait une barre au mauvais endroit. 8 points. Et Juliette a le double, 16 points. En n'ayant absolument rien fait. Question à 6 points. AFD, FDP ou les deux? France Télé supprime le replay d'ADN.
9: Simon.
1: Qui a fait le A en premier?
2: C'est mon buzzer.
9: Qui est le buzzer du A?
1: C'est toi?
2: Oui, c'est moi.
1: D'accord. Alors Héloïse?
2: FDP?
1: Oui.
2: et
1: Bravo.
2: Toc.
1: Voilà. Bah oui,
2: plus. Vous l'auriez pas trouvé, hein.
6: Non, jamais.
10: Pourquoi ça pourrait pas être les deux?
1: Bah parce que personne n'adhère à l'AFD sur France Télévisions, jusqu'à preuve du contraire, mais.
2: Attends que Marine Le Pen arrive au pouvoir.
1: Ah oui, c'est ça. Mais oui, tu sautes les étapes aussi, Juliette. C'est embêtant. 7 points. Applaudi par Éric Zemmour. Je crois que c'est Sofiane.
6: Oui, mais c'était pas mon buzzer.
1: D'accord. J'ai fait un autre buzzer. C'est pas grave. Le plus important, c'est de.
6: Éric Zemmour, du coup, FDP.
10: Les deux.
2: Il a pas fait.
1: C'est l'AFD qui a applaudi par Éric Zemmour.
6: Mais c'était pas ça la question.
1: J'ai dit participe passé applaudi par le parti d'Éric Zemmour, AFD.
6: Ah, j'ai quand entendu Éric Zemmour. J'ai quand entendu Éric Zemmour.
1: Ah bah t'as écouté que Éric Zemmour.
2: Faut bien écouter les questions dans studio.
6: Il a été applaudi par Éric Zemmour.
9: L'histoire comme ça, si Sofiane.
1: J'ai dit le participe passé applaudi. Par Éric Zemmour.
6: Applaudi par Éric Zemmour. Il a vraiment
9: oui,
6: dit ça.
9: Oui, non, mais dans ce cas-là, on peut avoir les deux. Hein. Moi, je suis désolé.
1: Ah, bah oui, c'est les deux. Effectivement.
9: Donc,
1: tu donnes tes points à qui? 7 points quand même. Hein.
6: Perso, je réécouterai le
1: rythme. Tu donnes à qui?
6: À Gauthier.
1: Gauthier qui passe à 7 points. En n'ayant rien fait. question à 8 points. Mutzur Vareit. Je crois que c'est Juliette.
2: AFD. Ou les deux?
1: Mais non, c'est les deux.
9: Mais évidemment, Juliette Bougredin.
2: Elle s'est trompée.
1: C'est les deux.

0: AFD, FDP ou les deux. Oula. Milady, Gander, Juliette.
1: Bah les deux.
0: Et non, c'est FDP.
1: Ah, je comprends pas.
0: En gros, alors,
2: mais tous les Allemands
0: ne
2: sont pas
0: prendre
2: des
0: le risque
2: FDP,
0: de le redire,
2: enfin.
0: Mais c'est
2: je
0: la traduction de expression, expression injurieuse servant d'insulte.
2: Mais redis-le qu'on rigole un peu.
0: Non, à qui tu donnes les points, Juliette? Pour l'instant, c'est Gauthier qui perd, mais Maxime est pas loin. Oh. Enfin, tout le monde, vous êtes dans un mouchoir de poche. Je te dirai pas.
1: Gauthier, sinon on sera à égalité.
0: D'accord, donc Gauthier est à 16. Ah oui, égalité.
1: Ah, putain,
0: égalité entre Juliette et Gauthier.
3: Égalité.
0: Là, ça va chier des ronds de chapeau.
2: Égalité, fraternité.
0: AFD, FDP ou les deux. Craque.
3: Oh là là.
0: Sofiane.
1: Mais c'est pas ça, mon père.
3: Les deux.
0: Bah non, c'est l'AFD.
3: T'as dit quoi?
1: Mais je croyais que c'était des choses de. C'est des FDP, l'AFD.
0: Des caca, ça veut dire caca?
3: Bah les deux, les FDP sont des caca.
1: Oui, j'avoue.
3: Non, mais franchement.
2: Vous avez remarqué comment personne s'amuse dans ce jeu?
1: Mais ce jeu est nul.
3: Le jeu est
1: nul.
0: Maxime s'amuse
4: très bien.
0: Il s'amuse énormément.
4: J'adore cela.
1: Je suis pas contente.
0: Maxime, soit dithyrambique sur le jeu.
4: Très bien fait. Dans l'amitié franco-allemande.
1: Mais c'est la
4: Europe, en fait.
1: C'est terminé.
0: C'est un dossier.
4: C'est un dossier, bien sûr. C'est
3: un jeu Arte.
4: Oui.
0: Nous sommes à la radio, les gens ne peuvent entendre qu'une conversation à la fois en général. Moi, j'ai mis AFD parce que l'AFD, c'est caca.
3: Bah, les FDP
0: mais
3: aussi.
0: Mais tous les fils de proc ne sont pas du caca, finalement.
1: Bah, mais du coup, je comprends pas les règles du jeu.
0: Donc, c'est les deux. Bon, on peut dire que c'est les deux. Non, mais je comprends ce que veut dire Sofiane.
2: Il y a clairement magouille.
0: J'entends ce que dit Sofiane.
2: Là, en fait, on est l'un ou l'autre, mais en fait, l'un égale l'autre.
3: Bah oui, c'est beaucoup trop proche. Les catégories sont beaucoup.
0: Gauthier vient d'expliquer le jeu.
1: Donc, ça veut dire j'ai gagné un autre mot.
3: Mais les catégories sont beaucoup trop proches l'une de l'autre.
2: Il peut pas y avoir, il peut y avoir que les deux.
3: Bah oui, bah ça oui. Se superpose.
0: Oui, c'était ça la blague.
2: Ah donc depuis le début la réponse c'était les deux.
0: Bah parce que quand c'est la FD c'était toujours les deux.
3: Bah c'est ça.
0: C'est ça la blague.
1: Ah.
0: Bah oui.
2: Vous n'êtes
0: parce
2: pas,
0: que
2: vous n'êtes pas le
1: qu'on
2: burger.
1: S'amuse. Ah oui. Oh là là.
0: Les tuyaux s'amusent.
3: On recommence.
0: Ah bah non.
1: Si vous voulez je mets un quiz sur internet.
0: Quiz internet.
2: On va faire une maison d'Harry Potter.
0: On aura un deuxième jeu tout à l'heure. Voilà. Évidemment.
3: Et oui.
0: Point sur les scores, puisque voilà, Héloïse a 8 points.
3: Oh. Bravo!
0: Non, Maxime a 8 points,
3: pardon. Bravo!
0: Héloïse a 11 points.
3: Bravo!
0: Gauthier
3: comme l'an septembre.
0: A 16 points. Juliette a 16 points. Tu vois, on a bien fait de se cotiser.
1: Oui.
0: Oui. Et Sofiane a 20 points.
1: Ouais!
0: Voilà.
1: Bravo!
5: C'est
1: bravo.
5: Fou que t'aies gagné!
0: Fin
5: gagné.
0: De la roue de l'info nulle qui reviendra la semaine prochaine. Début de la chronique de Gauthier qui commence tout de suite.
2: Ah ouais, d'accord. Oh,
0: on est sur la transition,
2: de prévention, etc. Moi, je fais la sécurité routière et tout. Bonsoir. Alors, avant que je commence, moi, je tiens à vous dire en avant-propos que je n'ai rien contre vous. Mais vraiment, vraiment, rien du tout contre vous, les auditrices, les auditeurs. Hein, que vous soyez une femme, gender fluide, non-binaire, intersexe, que vous sachiez pas, que vous posiez des questions sur votre genre, sachez que moi, j'ai aucun problème avec ça. Hein. Que la personne soit espagnole, britannique, algérienne, portugaise, italienne, allemande, danoise, américaine, brésilienne, mexicaine, japonaise, franchement, oh, j'ai aucun problème, hein. Même que quelqu'un soit breton, auvergnat, basque, monégasque, paracote d'azurien à Marseille, d'où on n'est vraiment rien sans elle, que vous soyez noir, jaune, marron, violet, multicolore, ouais. Que vous veniez de Mars, Jupiter, Saturne, Pluton.
5: Ah bah non, Gauthier, Pluton, ça n'est plus considéré comme une planète depuis 2006.
2: Ta gueule. J'ai aucun problème si vous venez de Sartrouville, de Saint-Germain-en-Laye, de Montrouge, de Chelles, de Meaux, de Conflans-Sainte-Honorine, Cergy, le haut, le bas, ou même celui du milieu, de Noisy-le-Grand, Noisy-le-Roi, ou bien Noisy-le-Sexe, que vous veniez du 11e, du 14e, du 3e, du 18e, du 7e, du 18e arrondissement de Paris, que vous ayez potentiellement passé votre scolarité entre votre seconde et première au lycée Henri IV, mais que vous avez dû changer d'établissement pour la terminale car vous avez mangé un vrai chausson aux vraies pommes au deuxième service de la cantine le mardi 12 mai 2015, ce qui vous a valu un conseil de discipline et une exclusion du lycée, après quoi vous avez vaqué de lycée en lycée jusqu'à abandonner votre scolarité et errer dans les rues où vous avez rencontré l'homme de votre vie, Gérardin Cloutrisseau, avec qui vous vous mariez en 2023, après avoir élevé un joli enfant, vieux livre, et le deuxième qui arrive bientôt que vous comptez appeler Guy Doudron. Et oui, je sais tout. Je sais tout, parce qu'en vérité, cette chronique, elle est là pour dire que j'ai un problème. Ha, ça fait bizarre que je sache tout ça, hein. Ça te fait bizarre, hein, n'est-ce pas, Titouinon la Fégien. Sale malandrin. Et oui, je dis malandrin car je n'ai pas envie de dire fils de pute. Et oui, ouais. Tu ne m'as pas laissé passer au passage piéton alors que j'étais sur le chemin de la radio, alors que mon feu piéton il était vert depuis 5 bonnes millisecondes. On se retrouve tous sur internet. Alors fils de pute, Titouinon, voici mes revendications. 2 balles, s'il te plaît. Vas-y, fais pas la... Vas-y, s'il te plaît.
0: J'ai quand même pris soin d'écrire fils de proc dans le jeu.
1: Oui, fils de proc en fait.

0: j'avais pas lu le jeu avant. Ouais, bah, allez, vous allez me cancel, c'est ça? J'ai pas le droit d'utiliser mes propres mots. C'est de la censure artistique ce que vous êtes en train de faire.
1: J'ai déjà une vitre de nous, donc je pense que t'es déjà un peu cancel.
2: Mais il a raison, on peut plus rien dire en même temps.
0: Mais dis bien, Maxime.
2: Ouais. Ouais, d'abord.
1: Allez, 19h41. Oui, c'est ça. Merci beaucoup, Gauthier. 19h41, et c'est l'heure de vous faire vivre un petit peu la fête de l'humanité, justement. On en parlait dans la chronique.
3: Mais gratuitement.
1: Mais et en distanciel, surtout, parce qu'on n'y est pas vraiment. On n'a pas de captation, donc on ne sait pas vraiment ce qui se passe sur scène. Mais on sait qu'il y a des notes. Et ces notes sont retranscrites avec un fichier.
4: Excel.
1: MP3, en l'occurrence. Mais qui marche très bien. Enfin, qui vraiment fait tout à fait le travail. Allons-y.

0: choisi.
1: Est-ce que toi tu m'as choisi?
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1: Ça vient d'où? 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
0: Quoi?
1: Est-ce que t'es fan de moi? Moi je peux jamais dépendre de toi. Est-ce que t'es sûr de toi?
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0: choisis.
1: Parce que toi tu m'as choisi.
0: J'ai le choix donc je choisis.
1: Chérie, c'est moi qui choisis.
0: Ouais, ouais, ouais, bébé.
1: Ça vient d'où? Mais bébé, ça dit quoi?
0: Quoi?
1: Est-ce que t'es fan de moi? Moi je peux jamais dépendre de toi. Est-ce que t'es sûr de toi?
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2: en janvier. 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
5: On fêtera ça.
2: On n'est pas là pour parler de moi. Troisième et dernière partie de Monde Zygomatique avec Maxime, Sofiane, Héloïse, Juliette et Gauthier. Et à 19h. 45. C'est le moment d'écouter celle dont la. Bah oui, parce que moi je mets trois petits points, j'ai pas le. Voilà, on est jamais à l'abri d'un retard. C'est le moment d'écouter celle dont la concentration est à l'image de l'idéologie du Parti Socialiste. Oh. C'est une véritable girouette, c'est Juliette. Bah je t'ai dit qu'il y avait
6: plus,
2: une rime. Hein.
6: Mais je vous disais un truc super sympa au début. Bah je vais
2: ah bon
6: pas le dire.
2: Si.
6: Bon, salut. C'était ça que je disais, c'était sympa. Je rigole. Je disais que j'étais trop contente de pouvoir voir. Qu'est-ce que vous avez fait cet été, Sofiane? T'es partie un peu?
7: Oui.
6: Tais-toi, Sofiane! C'est pas grave, je vais vous jouer! Et moi aussi, je suis partie, hein, Sofiane. Il n'y a pas que toi qui as un pouvoir d'achat. Moi, je suis partie à Aurillac.
2: Oh.
6: D'ailleurs, je t'ai pas croisé, Simon. Simon, t'as pas eu assez de thunes pour venir? Mais c'est un festival gratuit, Simon. D'ailleurs, en trois mots, mon festival de Aurillac cette année: teuf, aligo et chasse à cour. Après Aurillac, il me restait tellement d'argent que j'ai pu aller voir mon petit cousin Mathéo. En trois mots, mon cousin Mathéo: crotte de nez. Ça fait trois mots. Non, en vrai, Mathéo, en trois mots: cri, TikTok et chasse à cour. Mais là, c'est plus les vacances. L'heure n'est plus à l'extasie, mes amis, mais au café et au réveil avant 11h. C'est la rentrée et cette année, j'ai envie de faire les choses bien. Alors, je vais parler d'actualité. Troisième année, j'ai enfin compris le concept de l'émission. D'ailleurs, j'ai vu que vous aussi, vous avez pris de bonnes résolutions pour cette rentrée. Est-ce que c'est pour ça que je suis la seule meuf, Simon?
7: Ah,
6: en fait, coup, ça, bah oui, mais sur le planning, ouais, sur le planning, c'est parce qu'il n'y avait pas
2: écrit. Il y avait une surprise.
6: Ouais, c'est ça. C'est que bon.
5: Surprise, c'est féminin, ceci dit.
7: Ah.
6: Et toc. Allez, c'est parti. Le sujet. Pour commencer ce début d'année, j'ai choisi les résultats du classement PISA. Et oui, ils sont sortis. Et devinez quoi? Les élèves sont des grosses merdes.
7: Ouais.
6: Est-ce que tout le monde voit ce que c'est que le classement PISA?
7: C'est la
5: oui.
7: tour en Italie.
5: C'est, ouais. c'est la petit truc rond là où on mange de la viande.
8: La pizza pizza.
2: Ah oui.
8: Merci.
2: J'adore.
7: Ouais. Bah ça vient d'Italie.
8: J'ai faim.
6: Ok. Est-ce que tout le monde voit vraiment ce que c'est que le classement
2: oui.
6: pizza?
2: Oui.
6: Oui. Oui. Oui. C'est vrai. C'est bien. Et bah explique-nous ce que tu crois tout savoir en sachant. Vas-y.
8: Non mais en vrai, vas-y, dis, parce que moi je sais pas, j'ai pas écrit ça.
2: Le classement PISA est une évaluation mondiale qui évalue les compétences des élèves de 15 ans en lecture, mathématiques et sciences. PISA vise à comparer les performances des systèmes éducatifs dans différents pays.
8: Ben oui, moi aussi je le savais. C'est exactement comme ça que je l'aurais dit ici. Bon, et vous savez quoi? On est 27e derrière la Slovénie. Notre ministre de l'éducation dit que c'est à cause des écrans et de TikTok. Mais je sais pas, mais parce qu'en fait, peut-être moi je me suis dit qu'il y avait peut-être Internet et TikTok en Slovénie. Puis après, je me suis dit, c'est qui le ministre de l'éducation en fait? Parce que vous savez qui c'est, vous? Parce que perso, ça fait au moins 3 ministres de l'éducation que je sais plus qui c'est le ministre de l'éducation. Et puis après, je me suis dit, est-ce que c'est pas à cause des coupes de l'éducation? Peut-être, je me suis dit qu'aussi c'était parce qu'il y avait plus de 20% de vacataires ou contractuels. Puis après, je me suis dit, non, après, je me suis plus rien dit parce que ça faisait déjà beaucoup de choses que je m'étais dit. Et là, je pense qu'il faut que j'arrête le café et que je me relève après 13h. Mais en vrai, moi je suis pas d'accord avec le ministre de l'éducation. Si moi j'étais ministre de l'éducation, j'aurais plutôt dit que les élèves sont des grosses merdes à cause qu'ils portent trop de chaussures, qu'ils respirent et qu'ils attrapent des rhumes par les pieds et que du coup ils sont tout le temps malades. Ou non, en vrai non. Si j'étais ministre de l'éducation, j'aurais plutôt dit qu'à force de mâcher du chewing-gum, ils ont la mâchoire qui pend. Et la seule manière qu'ils ont de resserrer les mâchoires, c'est de prendre des tases. Donc forcément, la tension est un peu réduite. Mais en fait, alors non. Si j'étais ministre, je me dirais que peut-être ce serait bien de payer les profs, d'accompagner les élèves et que peut-être ce serait cool de pas changer les programmes tout le temps. Puis peut-être aussi ce serait cool d'arrêter de faire des classements performatifs de grosses merdes. Mais en fait, je sais ce que je me serais dit. C'est pas les élèves les grosses merdes, c'est nous les ministres. Champagne. En vrai, c'est alarmant. C'est alarmant, le niveau baisse et il y a la montée des eaux. Et je peux pas m'empêcher d'imaginer un lien entre les deux. Et je me dis, mais comment ils vont faire les élèves de 2050 quand leur niveau sera hyper bas et que l'eau sera hyper haute? Ce sera hyper dur de voir la classe.
6: Ils vont flotter.
8: Non, pas du tout. tout, ce serait hyper dur d'avoir la classe sous l'eau. Allez, sortez vos cahiers. Mais on peut pas, monsieur, il y a de l'eau partout. Eh ben, ouvrez la porte et sortez. Mais monsieur, on peut pas ouvrir, l'eau fait pression sur les portes. Eh ben, buvez l'eau. Mathéo, qu'est-ce qu'on a dit sur la chasse à cour? C'est interdit depuis 2038. Les chevaux ne savent pas nager. Mais enfin, monsieur, les chevaux ont toujours su nager. Eh ben, dans ce cas, Mathéo, t'as qu'à sortir. Mais monsieur, les portes sont toujours bloquées. Eh bien, prends ton cheval parce que les chevaux ont toujours su nager. Mais monsieur, vous savez très bien que les chevaux ont arrêté de nous servir lorsqu'ils ont découvert le cannabis en 2037. Eh bien, prends ton cannabis et sors de ton cheval. Non, je m'embrouille. Prends ton cheval et sors de 2037. Mais monsieur, c'est n'importe quoi ce que vous dites, ça n'a aucun sens. Mais moi, je n'ai jamais été prof, j'ai toujours été cheval. D'ailleurs, je sais nager. Ah oui, ça se tient. Bon, sortez vos cahiers. Mais monsieur, Clarisse a 27 pommes. Combien nous faudra-t-il de pommes? Une. Mais il est complètement con. Bah oui, mais monsieur, le niveau a baissé. Oh, vous avez raison, l'eau est en train de baisser. Continuez, continuez. Clarisse se promène avec 3 tables. Laquelle des 4 est Clarisse? 12. Super, Mathéo. Le niveau baisse. Continue, continue, c'est magique. Combien de Mathéo faudrait-il pour qu'il ne reste qu'une seule Clarisse? Toc, toc, toc.
4: Oui, entrez.
8: Ça, c'est l'eau qui sort de la pièce. Monsieur, monsieur, monsieur, il y a Clarisse et elle a 27 pommes et 3 tables. Mathéo, c'est pas le moment de faire des problèmes de maths. Non, non, mais il y a vraiment Clarisse qui... Clarisse, descends tout de suite de ce cheval, ils ne savent pas nager.
9: Mais enfin, monsieur, dit le cheval. Bien sûr que si, nous savons nager. Dis donc, vous êtes un très mauvais professeur.
8: Eh oui, je suis bénévole, il n'y a plus d'argent. Voilà, c'est comme ça que j'imagine 2050. Donc s'il vous plaît, monsieur le ministre de l'éducation numéro 127, apprenez aux chevaux à nager.
2: C'est une bonne raison. C'est vrai que on n'en parle pas assez.
4: Ouais, ouais. Je m'y voyais.
2: Oui. Ça aurait pu résoudre la question de la clim au bac, quoi. C'est que les chevaux savent nager.
10: Oui. J'ai connu personnellement une Clarisse.
5: Moi aussi.
4: Et moi, moi j'ai connu.
8: Et donc les chevaux savent donc nager?
4: Et oui, ils font même du crawl et le papillon.
2: Bah, et du cross aussi au lycée. Enfin bon, ils font plein de trucs.
11: Moi j'ai connu une table.
2: Moi j'ai connu de l'eau.
4: J'ai soif.
2: Merci Juliette.
4: De rien.
5: Moi j'ai connu Juliette. Avant son
2: et Juliette, justement, là. Vous savez, on peut l'applaudir. Non, c'était très mauvais ça. Ah, non, on peut l'applaudir pour son pestacle.
4: Oh oui. Oh.
2: Il s'appelle comment ton pestacle?
4: Pas prévu peut-être.
2: Oh. Le 3 octobre au Samovar.
4: Oui.
2: Le 3 novembre au Chat Noir.
4: Oui.
2: Ensuite, tu seras à Rennes le 22 janvier au
5: Ouais.
2: On va prendre des longues vacances entre le 3 novembre et le 22 janvier. Quoi. Et le Chaotic Queer, qui est le cabaret que tu as déjà fait sur Paris,
4: absolument,
2: à Montreuil aussi, sera le 28 janvier aux Ateliers du Vent à Rennes.
4: Exactement.
2: Et voilà, il faut aller voir Juliette en pestacle.
4: On ira.
5: C'est obligatoire.
2: Elle a des numéros de danse et tout.
10: C'est vrai. Elle a pas écrit. Elle fait de la chasse à cour dans le spectacle.
4: En mangeant de la ligotière.
2: D'ici là, il est 19h52. Vous écoutez le Monzigomatique. Et c'est le moment, Maxime, de faire un petit jeu.
5: Oui, un petit jeu très inspiré de ce qu'a fait brillamment Sébastien la semaine dernière.
2: Qui
5: Sébastien,
2: ça, il n'est plus dans ma vie.
5: Si tu nous écoutes, oh le pauvre. Il revient la semaine prochaine.
2: On peut ressusciter.
5: Sébastien, alors pour mémoire, pour nos auditeurs qui ne nous ont pas écoutés la semaine dernière, je rappelle que Sébastien avait mis des extraits d'actualité, des interviews d'hommes politiques. Il fallait deviner qui était-ce. Voilà. Moi, j'ai un petit peu changé les règles, c'est-à-dire que vous allez entendre des morceaux de fiction d'excellente qualité. J'ai bipé un mot, il faut deviner le mot. On écoute le premier extrait.
12: Annick est dévastée, elle vient de perdre Robert, son compagnon depuis 20 ans. Et pour Patrice, le fils du défunt, c'est l'occasion de...
5: C'est l'occasion de quoi? Alors, l'occasion de quoi? Vous pouvez tous faire une proposition.
10: C'est qu'un seul mot.
4: De s'expliquer.
5: C'est qu'un seul mot. De s'expliquer, Juliette.
2: C'est vrai?
5: Ok. Non, c'est pas ça. Je note.
2: Ah, s'expliquer. On en dit tout ça, c'est ça?
5: Ouais, c'est ça.
10: C'est l'occasion de l'enculer.
5: De l'enculer, Sofiane.
2: C'est l'occasion de se branler.
4: Tout est sexuel.
5: Oui, c'est une... Pourquoi tout est... Héloïse.
4: D'aller à Disneyland.
5: Disneyland.
2: De s'exfiltrer.
5: De s'exfiltrer. Très bien. On écoute tout de suite la réponse.
12: Annick est dévastée, elle vient de perdre Robert, son compagnon depuis 20 ans. Et pour Patrice, le fils du défunt, c'est l'occasion de se venger.
5: Avec le mot venger.
4: Le jeu est mieux que tout
8: le
4: à l'heure.
8: Le jeu est cool.
5: Désolé Simon, mais tout le monde pense la même chose. Mais non,
10: la roue,
5: il est différent. Il est différent. Il est différent. Bon, on écoute le deuxième extrait.
12: Indigné, Simon oblige sa femme à se rendre dès le lendemain chez Isabelle.
10: Pourquoi
12: elle lui
10: Isabelle
12: doit
4: des excuses.
5: Ah, des excuses pour Juliette.
2: Des explications.
5: Des explications pour Simon.
10: J'aurais dit la même chose.
5: On a deux explications, Gauthier.
13: Des mandarines.
5: Des mandarines, Héloïse.
4: Ah, je suis pas menti.
10: De l'argent.
11: Des prunes.
13: Des prunes. On écoute la réponse.
14: Indigné, Simon oblige sa femme à se rendre dès le lendemain chez Isabelle. Elle lui doit des explications.
15: Ah oh, eh oui, des explications.
2: Je fais des jeux de merde, mais je suis un très bon candidat. Voilà.
15: On écoute l'extrait suivant.
16: Maxime a organisé un week-end surprise pour la femme qu'il aime, Aurélie.
17: Allez, dis-moi, tu m'emmènes, s'il te plaît.
18: C'est chaud, on va rater l'avion.
16: Mais le jour du départ, Catherine, la mère de Maxime, décide de s'en mêler.
19: Il faut absolument que tu m'emmènes chez...
2: Que tu m'emmènes chez quoi? Que quoi? Attends,
15: que
2: quoi?
15: Tu m'emmènes, il faut absolument que tu m'emmènes chez,
2: ouais,
15: chez le coiffeur.
2: Le coiffeur.
11: Le docteur.
15: Le docteur.
2: Le médecin, pareil.
15: Le médecin.
2: Mais ta mère, ça peut
11: le
2: pas
11: facteur.
2: Catherine.
15: Non, mais
2: c'est absurde.
15: J'ai pas ma mère. Le facteur. Faut que tu m'emmènes chez le facteur, ouais. ça me va. Et. Attends, Sofiane avait un point. Simon avait un point.
2: Aux toilettes.
15: Aux toilettes. On écoute la réponse.
16: Maxime a organisé un week-end surprise pour la femme qu'il aime, Aurélie.
17: Allez, dis-moi, tu m'emmènes, s'il te plaît.
18: C'est chaud, on va rater l'avion.
16: Mais le jour du départ, Catherine, la mère de Maxime, décide de s'en mêler.
19: Il faut absolument que tu m'emmènes chez le coiffeur.
16: Intrusion de sa belle-mère.
11: Il les a tous vus, Gauthier, il les a tous vus.
15: C'est très...
2: Le jour où tu t'as...
11: Ah oui,
2: le jour où tu t'as... En même temps, il est derrière une vitre.
15: C'est le jour où tout a basculé. Oui, oui, ça doit être ça. Ça, c'était... Encore avant, c'était le numéro « Ma mère est raciste ». Là, c'était « Je déteste ma belle-mère » ou un truc comme ça.
11: Parce qu'elle
15: est raciste. Parce que, ouais, après, il y a des
11: crossovers. Je regarderai un demain.
2: En même temps, Gauthier, il a été connu dans cette émission.
15: C'est vrai ?
2: Ouais, elle a commencé par le jour où tout a basculé.
15: Elle a été connue, c'est un grand mot, mais comment elle a joué dedans, quoi. Maxime, le personnage qui, l'acteur qui joue Maxime, c'est Jean-Pascal du Loft. Voilà.
2: Mais
15: non, mais
2: il
15: y a beaucoup
2: monde
15: de comédiens débutants.
11: Le prochain, on a plus beaucoup de temps.
16: On écoute le prochain. Il a eu un enfant avec Katia alors qu'il était.
2: Attends, tu peux remettre.
15: On va réécouter.
2: Mort.
11: Puceau.
2: Mort.
16: Paul a eu un enfant avec Katia alors qu'il était.
2: Mort. Non.
15: Paul a eu un enfant avec Katia
2: mais
15: alors qu'il était.
2: Très longtemps.
11: Stérile.
2: Mort.
11: Stérile.
15: Mort et. Stérile. On écoute la réponse.
16: Paul a eu un enfant avec Katia alors qu'il était prêtre.
19: Et il n'a jamais retrouvé sa paternité.
2: Et oui, il pense qu'à la stérilité, vous êtes tous stériles.
15: Est-ce que c'est des vraies histoires, ça?
11: Incroyable.
15: Je crois que c'est inspiré de vraies histoires, il me semble.
20: Mais je pense que c'est un peu romancé.
15: Oui, un petit peu.
20: Mettez pas ça dans vos contrôles d'histoire.
2: Il n'y a pas de confessionnal dans la vraie vie.
15: Dans la vraie vie où les gens jouent mieux aussi.
11: Tu peux prendre rendez-vous chez le psy?
2: Oui. Oui,
11: vrai, extrait numéro
15: 8. On écoute la dernière.
16: Il le sait, Cassandre est la clé de son problème. Perdu, le jeune homme se réfugie dans...
15: Le jeune homme se réfugie dans quoi?
2: La drogue.
15: Dans
2: la
15: drogue. Le harcèlement sexuel. Le harcèlement sexuel.
2: Mais attends, c'est quoi le tout premier mot?
15: On réécoute le tout premier mot.
11: C'est dans.
15: Juste le premier mot. Oui, ça n'a pas de...
16: Il le sait.
2: Non, après.
15: Ah putain.
16: Il le sait, Cassandre est la clé.
15: Moi, il se réfugie dans.
2: Je dirais pas drogue ou un truc, parce qu'il y a quand même une musique très joyeuse. Ouais. C'est quand même bizarre
15: ça
2: de dire
15: qu'il
2: se réfugie dans la drogue.
15: Ça se passe dans une cité.
2: Ah,
15: voilà, juste
11: en train de dire que la drogue est citée.
2: Moi, je dirais.
11: Dans les bras de sa mère. Oh.
2: Moi, je dirais dans la religion.
15: Voilà. Oh.
11: Avec le prêtre.
15: La religion.
11: Non, ce serait... ouais.
15: Simon, tu dis.
21: Dans le parc pour jouer dans l'herbe.
15: Ok. Gauthier.
2: C'est le coiffeur.
20: La musique. Bon, ouais, je sais pas, vas-y.
15: On écoute la réponse.
16: Il le sait, Cassandre est la clé de son problème.
2: Ah voilà, problème, on a dit.
16: Perdu, le jeune homme se réfugie dans la lecture.
11: Oh,
16: il a trouvé le sac de Cassandre et se plonge dedans.
2: Oh. Voilà. C'est pas dans une cité. Les gens savent lire dans les cités. Non. On vient de l'apprendre, on est là.
15: Donc voilà,
2: Oh là. Je sais que t'es blanc, Sofiane, maintenant, mais faut
15: quand même.
2: Je sais que tu es blanc.
15: Mais il y a des limites. Vous avez été tous très doués. Malheureusement, personne n'a eu, la victoire, puisqu'on a une égalité entre Gauthier, Sofiane et Simon.
11: Oh,
15: qui ont chacun
11: les hommes
15: un point.
11: Là, ouais, je te jure, c'est que les mecs encore.
15: Mais
20: attendez de voir.
15: Mais bravo,
20: mais
15: vous avez été très doués.
2: Bien aussi.
11: Bah, laissez-nous la parole.
15: Vous avez été très doués.
11: Allez.
2: Très drôle. Bravo. Merci beaucoup, Maxime.
15: Avec plaisir.
2: Maxime. Bah oui, c'est
11: Maxime,
2: super, les jeux des extraits. On s'amuse, c'est rigolo.
15: Jeu des extrêmes.
2: On fait le jeu des extrêmes dans cette émission. Ça, on vous le confirme.
11: Ouais. J'ai faim. Elle a faim.
2: Il y a eu une.
15: Le jeu des extrêmes, ça.
2: Il y a eu un petit son formidable.
15: Ouais, ouais.
2: Jordan, en c'est la rotation. Marine.
15: Bah ouais.
2: On parle des coulisses, hein, d'accord.
15: Ah bien, ouais, écoutez.
2: Non, mais est-ce qu'on a besoin d'un générique?
15: Attendez,
2: on va le faire en silence de manière très joyeuse.
15: Ok.
2: C'est déjà la fin du monde zygomatique. Merci beaucoup aux personnes qui y ont contribué. Sofiane, Gauthier,
21: Juliette et Héloïse qui revient dès qu'elle en a marre de manger des galettes bretonnes, même si c'est délicieux. Un autre merci, bien sûr, à Gauthier à la réalisation
20: c'est moi, c'est vrai.
21: Et Maxime à la co-animation de cette émission.
0: Et merci à Simon à la présentation et à la préparation de cette émission.
21: Merci. On revient mercredi prochain, toujours à 20h. D'ici là, rendez-vous demain midi, lundi à 13h sur le DAB+, Canal Campus en île de... partout ailleurs, sur le player de Radio Campus. Mais mets ta main devant ta bouche. Et dès maintenant, en podcast, tout de suite de la musique sur les ondes, en attendant de retrouver le Campus Club à minuit. Bonne soirée sur le Radio Campus Paris. Cordialement, il est 20h dans maintenant.
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22: Si vous voulez venir boire des coups avec
1: voilà.
22: Nous.
1: Oui. Voilà. C'est une très très
23: Thomas
1: belle occasion.
23: Qui paye.
1: Ouais. Pas vrai.
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0: 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Il est 21h.
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10: Bonsoir à toutes et à tous, bienvenue sur Campus FM Toulouse et Radio Campus Montpellier. Je suis Gons et c'est le Melodious Mosaic Radio Show. On est ensemble pour 1h30 de musique et on attaque avec The Brand New Heavies, Brothers Sisters.

J'espère que vous avez passé un bon moment. Le mix est disponible sur Mixcloud, Gone the DJ. On se retrouve dans 15 jours sur Campus FM 94 à Toulouse et sur Radio Campus 102.2 à Montpellier.

0: 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Il est 23h.
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Que diras-tu ce soir, pauvre âme solitaire? Que diras-tu, mon cœur, cœur autrefois flétri, à la très belle, à la très bonne, à la très chère, dont le regard divin t'a soudain refleuri? Nous mettrons notre orgueil à chanter ses louanges. Rien ne vaut la douceur de son autorité. Sa chair spirituelle a le parfum des anges et son œil nous revêt d'un habit de clarté. Que ce soit dans la nuit et dans la solitude, que ce soit dans la rue et dans la multitude, son fantôme dans l'air danse comme un flambeau. Parfois il parle et dit « Je suis belle et j'ordonne que pour l'amour de moi vous n'aimiez que le beau. 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
1: Alors quand je désire ce que je n'ai pas, le manque, c'est ce que Schopenhauer, comme tout le monde, appelle la souffrance. J'ai faim, il n'y a pas à manger, souffrance. J'ai soif, il n'y a pas à boire, souffrance. Je l'aime, elle ne m'aime pas, souffrance. Mais quand j'ai, ce qui dès lors ne me manque plus. Donc je ne désire plus. Donc je n'aime plus. Il n'y a plus de souffrance, il n'y a plus de manque. C'est pas le bonheur, il n'y a plus de désir. Je ne peux pas avoir ce que je désire, il n'y a plus de désir. C'est pas le bonheur, c'est pas le malheur. C'est ce que Schopenhauer appelle simplement et fortement l'ennui.

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0: 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Il est 1h du matin.
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0: 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Il est 2h.
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